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1: Bonjour, ça y est, les bienvenus, nous sommes le 7 juillet, j'espère que vous allez bien. Il va encore faire chaud, nous sommes toujours en vigilance orange face à cet épisode caniculaire. Et on va faire avec, mais les températures vont encore s'envoler, hein, puisqu'on ira jusqu'à 38 degrés dans le sud du département à Couze-Saint-Front, sous abri, hein, cet après-midi. On va parler de plein de choses, comme d'habitude. On va parler de Carré 128. C'est une compagnie qui présentera en août son spectacle au château du Logis à Javerlac et la chapelle Saint-Robert, puis au château de Bruzac. Nous en parlerons avec notre invité tout à l'heure. Ce sera à 8h20. Paul Delbreil et donc cette compagnie du Carré 128. Aude Chamouard nous parlera du Front Populaire. Que reste-t-il du Front Populaire? Histoire d'un mythe politique, c'est aux éditions Lattès. Elle nous en dira quelques mots en cette année 2026, 80 ans après. Donc le Front Populaire, 90 ans après le Front Populaire, donc à 8h05 sur Liberté FM. Merci de nous avoir choisis. On retrouvera évidemment, comme d'habitude, Eva pour l'horoscope. On parlera des jardins d'eau de Carsac dans quelques minutes. Et puis, autre rendez-vous, l'éphéméride du sport, l'agenda, l'éphéméride, la télé, le cinéma, les rendez-vous dans les communes. Bref, les points habituels de la matinale. Mais tout de suite, les titres de l'actualité avec la Dordogne d'abord, qui rebascule en risque sévère incendie. Cette réévaluation du contexte par les services de la préfecture a des incidences sur le quotidien des Périgourdins. Je vous en reparle tout à l'heure dans l'édition de 7h. Elle oublie la casserole sur une gazinière et provoque à Périgueux un incendie. Un conducteur a percuté de plein fouet une autre voiture à Boulazac-Ile-Manoir. Le château du Paluel à Saint-Vincent-le-Paluel menacé par un incendie. Une battue à Pontport organisée pour retrouver un homme de 71 ans. Puis à Sigoulès, un tracteur et un camion se sont percutés. La météo, donc le soleil au rendez-vous, c'est idéal pour les vacances. Sauf que c'est un peu étouffant tant il fera encore chaud aujourd'hui.
2: Et nous sommes le 7 juillet, aujourd'hui nous fêtons les Raoul. Et en ce 7 juillet, je pourrais vous parler en 1930 du décès d'Arthur Conan Doyle, le père de Sherlock Holmes, ou encore du premier match de volley de l'histoire en 1896. Mais le 7 juillet 2005, plusieurs déflagrations en deuil Londres. Il est tôt, c'est l'heure de pointe, une première bombe explose à 8h50 à l'intérieur d'une rame de métro en gare de Liverpool Street. En l'espace de 50 secondes, deux autres explosions suivent. Une heure après, une explosion est déclenchée dans un bus à deux étages. Les bombes font au total 52 morts et 700 blessés. Il faudra 5 jours à Scotland Yard pour identifier 4 suspects sur les enregistrements d'une caméra de surveillance de la gare de King's Cross. Il s'agit de 4 jeunes britanniques. Ce sont les premières attaques suicides liées à la mouvance islamiste commises sur le sol européen. Un peu moins de 4 ans après les attentats du World Trade Center à New York le 11 septembre 2001. 15 jours plus tard, 4 tentatives d'attentat à la bombe échouent miraculeusement dans 3 stations de métro et dans un bus toujours à Londres. Les détonateurs n'étaient pas assez puissants pour déclencher les charges d'explosion. Seule une personne a été blessée. Très rapidement, des accusations de défaillance sont portées à l'encontre de la police et des services de renseignement britanniques. Les kamikazes étaient sous surveillance depuis début 2004 et juste avant les attaques, le niveau de sécurité avait été descendu d'un cran par le MI5. La citation du jour est signée de Martin Luther King. Ce qui compte chez un homme, ce n'est pas la couleur de sa peau ou la texture de sa chevelure, mais la texture et la qualité de son âme.

0: été, venez découvrir les grands sites du Périgord. Bienvenue au Jardin d'eau de Carsac.
1: Bienvenue au Jardin d'eau, je suis Steven Bernard. Les jardins ont été créés donc en 99. Nous avons ouvert en 2000 et on est parti d'un champ céréal. Il n'y avait absolument rien, pas un arbre et pas un bassin. On a absolument tout créé nous-mêmes. L'aventure a commencé avec mes parents qui ont eu l'idée de ce jardin. L'histoire débute avec les établissements La Tour Marliac en Lot-et-Garonne, qui est la pépinière historique et le berceau des premiers hybrides, des premières créations de nymphéas au monde. Ce qui a donné ensuite les fameuses séries de tableaux de Monet, les nymphéas, et des jardins de Giverny par la suite. Et sur le site où nous sommes, qui s'appelle Saint-Rome, un ancien passé gallo-romain avec un vestige de l'exutoire de l'aqueduc de Carsac qui acheminait l'eau. Malheureusement, la période des chemins de fer a fait que cet aqueduc a été rasé, mais

Il y avait déjà une histoire d'eau, sans qu'on le sache, hein, c'est aux premières plantations, donc en 98-99. On a déterré cet exutoire de l'aqueduc sur une cinquantaine de mètres. Donc le pont japonais cintré, évidemment, rappelle Giverny. Il y a différentes images et ambiances qui rappellent Monet. La culture, c'est relativement simple à partir du moment où il y a de l'eau et de la terre dans le fond. Le nénuphar sort ses premières feuilles en février et les floraisons, on est complètement les tributaires de la météo. Les premières fleurs peuvent arriver en mi-mars, comme des fois ça nous est arrivé d'ouvrir le 1er mai avec une seule fleur. C'est unique, des jardins basés sur l'eau. En France, il y en a à peine une dizaine. À la création, on avait demandé une subvention européenne et on nous a pris pour des fous à ce moment-là parce qu'on n'était pas dans le thème du Périgord. Aujourd'hui, je pense que c'est un pari qui est gagné et on commence à être vraiment reconnu au national, international. On est rentré cette année dans les grands sites du Périgord, ce qui est une consécration, enfin c'est une belle fierté pour nous. On arrive sur le bassin des lotus Alba grandiflora. C'est le plus grand des lotus. Là, la feuille peut pousser de 8 à 10 cm de diamètre par jour. Les fleurs peuvent s'élever jusqu'à 2,80 m au-dessus du niveau d'eau et les feuilles vont, elles, faire jusqu'à 80 cm de diamètre. Alors, c'est un jardin, effectivement, qui est assez zen. L'eau, déjà, en général, nous apaise, nous calme. La Dordogne coule juste en contrebas du jardin. On l'aperçoit à différents endroits. Sur ce bassin en passerelle et sur le labyrinthe qu'on verra un peu plus haut, le labyrinthe aquatique, c'est plus de 500 mètres de passerelle à fleur d'eau où on peut découvrir la flore et la sentir de près.

0: Et nous retrouvons après téléphone Eva. C'est l'heure de l'horoscope.
1: Mardi, on accélère.
2: Bélier, vous recevez un compliment sur votre travail qui vous fait rougir.
3: Taureau, osez enfin goûter ce nouveau plat, vous allez adorer.
4: Gémeaux, une rencontre surprenante bouscule votre programme
5: et c'est tant mieux.
6: Cancer, vous faites tourner les têtes avec ce nouveau parfum,
7: ça sent le bonheur.
8: Lion, calmez le jeu.
9: Une petite sieste de 10 minutes fera des miracles.
10: Les Vierges, vous réparez un objet cassé et ça vous donne une grande satisfaction.
11: Balance, un projet de vacances se concrétise enfin.
12: Il était temps.
13: Scorpion, soyez direct.
14: Votre franchise sera votre meilleur atout aujourd'hui.
15: Sagittaire, vous gagnez un petit pari ou un jeu.
16: La chance est là.
17: Ami Capricorne, déconnectez vos mails ce soir.
18: Votre salon vous attend.
19: Verseau, une discussion profonde change votre regard sur un ami.
20: Poisson, vous trouvez enfin la chanson parfaite pour votre playlist de l'été.
0: Eh ben tant mieux, merci beaucoup, à tout de suite avec Guillaume.
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30: Nous sommes aujourd'hui le 7 juillet et c'est parti, le Tour de France a pris son élan. Alors bien évidemment, on s'intéresse aux champions d'aujourd'hui, mais dans Histoire d'un jour, on regarde aussi dans le rétroviseur. Et aujourd'hui, partons à la découverte de ce fameux Tour de France, mais à travers les champions français, grâce à un journaliste de renom, un historien du vélo, on peut le dire aussi, Jean-Paul Olivier, qui revient avec nous grâce à un livre qu'il a sorti il y a quelques années, Le Tour de France des champions français, sorti chez les éditions Mareuil. Ce qui se cache d'ailleurs derrière ce titre, il nous en dit un peu plus.
31: Eh bien, c'est une sorte de complément au livre précédent que j'avais écrit, qui était consacré au site du Tour de France, aux villes et villages, ça s'appelait villes et villages du Tour de France, c'est-à-dire les étapes, les lieux d'arrivée et les lieux de départ donc du Tour de France depuis 1903. Donc à la suite de cet ouvrage, les éditions Mareuil m'ont demandé s'il était possible de faire aussi le Tour de France des champions français, c'est-à-dire que tous les champions depuis 1903 qui avaient participé au Tour de France, qui ont participé au Tour de France et qui l'ont terminé. Donc qui sont autrement dit en finalité sacrés. Tour de France, quoi. Ce sont des Tours de France. Donc, même si certains ont gagné quelques étapes en cours de route et qui n'ont pas terminé le tour, ils ne sont pas sacrés Tour de France. Donc, je les ai pas insérés dans l'ouvrage.
23: Mais c'est tout de même une grosse besogne, hein, de répertorier tous ces champions.
31: Oui, bien sûr, c'est une besogne. Bon, c'est pas forcément difficile. Le côté en revanche éprouvant, c'est que il ne faut pas en rater un. Donc, vous savez, il faut comptabiliser tout ça, il faut faire des recherches. C'est ça qui est éprouvant parce que on a toujours la hantise d'en rater un. Et il est possible d'ailleurs que j'en ai raté en cours de route quelques-uns. Ça c'est possible. Et puis bon, bah il fallait être fixé aussi sur leur date de naissance, leur lieu de naissance. Donc je les ai classés généralement par lieu de naissance. C'est un travail de couturière ou d'orfèvrerie, si vous voulez, comme vous voulez. Mais c'est sûr que c'est pas simple. Mais pour le reste, pour les palmarès, pour tout ça, bon, ça n'est pas forcément un problème.
23: Allez, on se donne rendez-vous demain pour d'autres histoires d'un jour avec Mémoire Sport.

0: Bon début de journée, vous êtes sur Liberté FM. Tout de suite, c'est l'heure du journal, il est 7h.
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0: De nombreux faits divers en ouverture de cette édition sur Périgueux, Bourlazac, Kilmanoir, Saint-Vincent, Le Paluel, Pont-Port ou encore Sigoulès et Flaujac. La canicule et notre département qui rebascule en risque sévère incendie. À Bordeaux, les prochaines levées du pont Chaban a annulé en raison d'un problème de câble. Le Belém est retenu au port. Enfin, la météo, la poursuite de cette nouvelle vague de chaleur. Bonjour, les sapeurs-pompiers, les policiers sont intervenus pour de la fumée qui s'échappait d'un appartement au cœur de Périgueux. Ce sont les locataires qui ont prévenu les secours. Une fois sur place, les policiers ont frappé à l'appartement. Ils ont découvert une casserole qui avait été oubliée sur la gazinière. L'occupante avait bien senti la fumée, mais elle pensait que ça venait d'ailleurs. L'incendie a rapidement été maîtrisé par les pompiers. Un accident s'est produit hier après-midi à Boulazac-Kilmanoir. Une voiture qui circulait en provenance de Brive faisait des embardées. Arrivé au rond-point de Lamoura, le conducteur a heurté une voiture qui arrivait en face. Le conducteur en faute se serait évanoui ou endormi au volant, expliquant ainsi sa perte de contrôle. Les deux voitures ont été totalement endommagées sous le choc et les deux conducteurs ont été transportés au centre hospitalier du Jarec de Périgueux par les sapeurs-pompiers. Le château du Paluel a eu chaud hier après-midi. Les pompiers ont été informés d'un départ de feu à proximité du site. Les flammes ont ravagé 4 hectares de prés, 2 hectares de forêt et menacé de se propager à la partie sud du château. Heureusement, le feu a été fixé par une cinquantaine de sapeurs-pompiers venus des centres de Belvès, Sarlat, Dôme, Le Bugue, Montignac, Lascaux, Terrasson, Tenon et Saint-Cyprien. L'incendie n'a pas causé de dégâts aux bâtiments médiévaux. Un homme de 71 ans est activement recherché par sa famille qui a relayé le message sur les réseaux sociaux. Résidant à Lamanzy, Saint-Martin, l'homme a été géolocalisé pour la dernière fois jeudi dernier à Pont-Port. Une battue citoyenne est organisée aujourd'hui. Le rendez-vous est donné à 8h.

Devant la mairie, l'homme porté disparu mesure 1m72. Il portait un short gris lorsqu'il a été vu pour la dernière fois par ses proches. Enfin, un accident s'est déroulé sur la départementale 933 à Sigoulès et Flaujac. Un tracteur agricole et un poids lourd qui roulaient à vide se sont percutés. Un des conducteurs, âgé de 45 ans, a été légèrement blessé lors de l'accident. Il a été transporté à l'hôpital de Bergerac. La départementale a été fermée le temps que les secours d'Aimé et de Mussidan interviennent. La Dordogne rebascule en risque sévère d'incendie. Moins de 5 jours après avoir été revu à la baisse, le risque incendie est repassé de modéré à sévère en Dordogne. Cette réévaluation du contexte par les services de la préfecture de la Dordogne n'est pas sans conséquence sur le quotidien des Périgourdins. Dans les massifs forestiers, les zones situées à moins de 200 mètres des bois et des forêts concernés sont désormais interdits les brûlages de végétaux, les feux d'artifice et spectacles pyrotechniques, les feux liés à des manifestations festives, les barbecues mobiles, réchauds, planchats, feux de camp et dispositifs assimilés, ainsi que toute utilisation du feu susceptible de provoquer un départ d'incendie. De même, dans les massifs forestiers sensibles, sont interdits le bivouac et le camping sauvage et les activités ludiques ou sportives, motorisées ou pas, entre 14 et 22 heures, à l'exception de celles pratiquées dans les bases de loisirs autorisées. La préfète appelle l'ensemble des habitants, mais aussi visiteurs, professionnels et usagers de la forêt, à faire preuve de la plus grande responsabilité afin d'éviter tout départ de feu dans un contexte météorologique, et on va le voir ensemble dans un instant, particulièrement défavorable sur la Dordogne. Les pompiers, eux, sont partis en renfort dans les Pyrénées orientales. Les pompiers de Dordogne, bien sûr. 17 d'entre eux, 7 véhicules, dont 2 camions de la caserne de Thiviers et de Sarlat, étaient déjà partis jeudi pour aider à maîtriser le feu qui a parcouru près de 5000 hectares. À leur arrivée à la caserne de Périgueux, la fatigue se lit sur les visages. Fatigués, mais les conditions étaient particulièrement compliquées sur place, avec une chaleur extrême et des conditions de l'incendie, un vent très fort, ce qui n'est pas le cas en Dordogne, et la sécheresse, bien sûr, dans le département des Pyrénées-Orientales, particulièrement intense. Les pompiers de Dordogne étaient mobilisés à Trévillac, où le feu a démarré samedi. C'est le commandant Quétier qui supervisait le groupe dans cette mission particulièrement éprouvante. Les pompiers de Dordogne vont être remplacés par les pompiers d'autres départements selon un roulement où des casernes partout en France se relaient pour lutter contre les incendies. En Gironde, à présent, la levée du pont Chaban-Delmas à Bordeaux est de nouveau perturbée. Après le blocage de l'ouvrage survenu dans la nuit du 23 au 24 juin, qui avait notamment obligé plusieurs navires, dont le paquebot Superluxe Evrima, à faire demi-tour et s'amarrer dans le port industriel de Bassens, un nouveau problème a été détecté hier. En amont de la levée du pont prévu pour faire sortir le Belheim, un contrôle de l'ouvrage a révélé un problème sur un des câbles de manœuvre. De ce fait, la levée du pont est annulée pour le moment. Le Balmoral, prochain bateau à faire escale à Bordeaux, a donc été contraint d'organiser son arrivée à Bassens. Le Belheim, amarré depuis jeudi dernier près du pont de Pierre et qui devait repartir hier, est quant à lui retenu à Bordeaux. Un contrôle du même type avait déjà été réalisé samedi avant la sortie du Cristal Sérénité et rien n'avait été relevé d'anormal. La levée avait pu s'effectuer comme prévu. Des cordistes ont procédé à l'inspection visuelle de l'ouvrage. Des analyses sur le système électromécanique sont également en cours. Pour l'instant, aucune corrélation n'est confirmée entre ces différentes défaillances successives.
Dans le reste de l'actualité ce matin, les propos abjects et racistes

0: envers Kylian Mbappé, tenu par une sénatrice paraguayenne, font scandale et la star du foot français répond « Vous êtes une femme méprisable et indigne ». Dans l'actualité également, la loi défendue par Emmanuel Macron sur l'interdiction des réseaux sociaux aux moins de 15 ans se fait retoquer par l'Europe car pas pleinement compatible avec le droit européen. Le site internet des impôts mis en demeure par l'ARCOM qui estime qu'il n'est pas conforme pour les usagers en situation de handicap. Un migrant a été retrouvé mort hier lors d'une opération de recherche et de sauvetage au large de l'île grecque de Samos en mer Égée.
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0: À 7h08, je vous annonce encore du soleil. Nouvelle vague de chaleur qui va durer jusqu'à la fin de cette semaine. Les températures grimpent encore. Déjà ce matin, on s'en rend compte à 23 degrés à Saint-Antoine-Cumont. On ira dans l'après-midi jusqu'à 38 du côté de Saint-Médard-de-Mussidan. Autant dire que sous abri et au niveau du ressenti, on dépassera très largement les 40 degrés dans l'après-midi. D'ailleurs, cette journée de mardi pourrait être la plus chaude de cette nouvelle vague de chaleur.
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0: 188e jour de 2026, bonne fête au Raoul aujourd'hui, c'est la fête nationale aux îles Salomon, jour de son indépendance en 1978, mais également fête nationale au Népal, anniversaire du roi Gyanendra en 1946. Le soleil s'est levé à 5h55, se couchera à 21h55 et c'est toujours une minute d'ensoleillement en moins. Juillet, c'est le mois des moissons, on met la faux au sillon. Voilà pour le dicton de ce mardi.
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0: Un peu de musique et puis on continue cette matinale. On va parler de télévision. Une des programmations annoncées ce soir sur RMC Live face à l'actualité, puisque le canal 25 proposera une soirée axée sur plusieurs féminicides et notamment l'affaire Delphine Jubillar au lendemain des aveux de Cédric Jubillar. Je vous en reparle dans quelques minutes. Thierry nous détaillera le programme télé de ce soir et puis on poursuivra cette prochaine demi-heure avec l'agenda sur Liberté FM 96.1.

0: Bonjour, quoi de beau à la télé.
1: Bonjour,
0: pour cette
1: Thierry.
0: Soirée du 7 juillet sur TF1, coup de foudre à Notting Hill, film avec Julia Roberts et Hugh Grant, quand un matin, Anna, actrice la plus célèbre d'Hollywood, pousse la porte de la librairie de William dans le quartier de Notting Hill, c'est le début d'une histoire d'amour. Sur France 5, Tendre Poulet, film avec Annie Girardot et Philippe Noiret. Sur France 3, Alexandra, elle, série avec Julie Depardieu. Sur France 2, Règne Animal, les jeux de l'amour, documentaire compté par Alexandra Lamy, des forêts profondes aux déserts les plus arides. Les femelles rivalisent d'ingéniosité pour trouver le partenaire idéal et donner la vie. Sur Arte, gardien de la révolution documentaire. Sur W9, les 20 tubes de l'été préférés des Français, magazine présenté par Jérôme Anthony. Et puis sur TMC, 90 minutes enquête, magazine sur le thème vacances low cost, du rêve au cauchemar. Pour s'offrir quelques jours au soleil, des millions de personnes cherchent les tarifs les plus attractifs, mais parfois ils réservent de bien mauvaises surprises. Très belle soirée télé à tous.
1: Merci télé toujours. Si vous comptiez regarder 100 jours à la maternité sur RMC Live ce soir, il va falloir patienter encore un peu. La chaîne a annoncé la déprogrammation du documentaire consacré à la maternité de Larcher au sein du CHU de Nice. L'émission de Karine Ferry, qui devait suivre de futurs parents dans les moments les plus importants de leur vie, laisse place à une série de documentaires concernant les féminicides. L'actualité prend en effet le pas sur les grilles. L'affaire Delphine Jubillar, qui vient de prendre une autre tournure après les aveux de Cédric Jubillar, sera au cœur de la soirée. Ainsi, à 21h10, RMC Live diffusera Affaire Jubillar. Le crime était presque parfait, pour revenir sur les points clés de ce triste fait divers qui a marqué la France depuis la disparition de la jeune femme en 2020. 5 ans après son placement en détention et après des années à nier les faits, Cédric Jubillar a avoué avoir tué sa compagne dans un courrier adressé à son avocat et dans lequel il reconnaît son entière responsabilité dans la disparition de sa compagne, mère de ses deux enfants et dont le corps n'a jamais été retrouvé. Condamné à 30 ans de réclusion criminelle en octobre dernier, le peintre plaquiste de 38 ans doit être rejugé en appel dans 2 mois, mais ses aveux et ce nouvel éclairage sur l'affaire imposent à la justice de repartir de zéro avant le nouveau procès prévu le 21 septembre devant la cour d'assises d'appel de Toulouse. Ce documentaire sera suivi de 2 anciens numéros de Faites entrer l'accusé. Le premier sera diffusé à 23h et consacré à Jonathan Daval. Le second reviendra sur le meurtre au cinéma de Roland Maug à 00h30. Alors pour rappel, le premier a été condamné à 25 ans de réclusion criminelle pour le meurtre de son épouse Alexia. Et puis Roland Maug a également écopé de 25 ans de réclusion criminelle en 2001, donc 15 de sûreté pour le meurtre de sa compagne Carole, alors enceinte de 9 mois. 3 féminicides donc qui se font tristement écho, d'où cette déprogrammation ce soir en ce 7 juillet sur RMC Live. On est bien sur

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1: Bonjour à tous, c'est Gianni, on se retrouve pour vos idées.

musicale avec des cadeaux et des mascottes. Entrée et parking gratuits, repas sur place, avec au programme le mardi 7 juillet Jean-Marie et Dorothée Maumont pour une party mix années 90-2000 avec le DJ Rod. Mardi 14 juillet Kevin Monnier et Back to 80 pour une soirée années 90 avec le DJ Baryomix. Le mardi 21 juillet David Unco et DJ Mast pour une soirée génération 90-2000 avec la présence de Miss Périgord 2026, mardi 28 juillet ensuite Jean-Marie et Boule avec Juice Box Live Electro Dance et le DJ Rod. Mardi 4 août, Jean-Marie et Chris Ivanov pour une soirée pop rock avec le DJ Rock. Le mardi 11 août, Jean-Marie et Jeanne Lys et Emeric pour une soirée variété française et internationale avec le DJ Rod. Le mardi 18 août, Jean-Marie et Michael Vigneault pour une soirée French Pop avec DJ Rod. Et le mardi 25 août, Jean-Marie et Dreams in Song pour une soirée variété française et internationale avec encore une fois le DJ Rod. Vendredi 10 juillet, concours de belote à Mansignac à 20h45 avec 3000 euros de lot à gagner, dont 2 climatiseurs, 2 salons de jardin, 2 télés d'une valeur de 400 euros et d'autres lots à corps, avec bien sûr restauration sur place,

folie du loto animé par Lionel avec 17 parties incroyables et de nombreux lots à gagner avec 4 séjours de 2 à 4 personnes pour aller à Disneyland Paris, une tondeuse thermique, un spa 4 places, un robot de cuisine et bien d'autres lots à corps. C'est 10€ la plaque de 6 et 15€ la plaque de 12. Réservation par SMS au 06 81 43 89 26. Lundi 13 juillet à la salle des fêtes de Ménesplé à 20h.

0: 17h45, méga loto du foot animé par le club avec une salle climatisée et de nombreux lots à gagner, comme un bon d'achat de 250 €, 3 bons d'achat de 100 € et d'autres bons d'achat encore. Réservation au 06 07 35 20 70. Lundi 13 juillet, lyrique au château de Montbazillac à 21h avec Pietro Piccone, ténor, et Andrea Russelli, pianiste. C'est organisé par le comité de jumelage de Montbazillac. Entrée à 25 € et inscription au 06 48 00 78 39. L'épouvantail en fête fait son apparition le 17, 18 et 19 juillet à Saint-André-de-Double, avec au programme le vendredi à 19h un marché gourmand, le samedi à 19h30 un repas dansant et le dimanche à 8h30, 9h, une randonnée de 8, 12, 25 ou 40 km avec marche VTT, trail et équestre. Et à midi, un repas jambon braisé. À 14h, un marché artisanal et un concours d'épouvantail. À 20h, un repas méchoui ou cigaline et un spectacle dansant. À 21h, la retransmission de la finale de la Coupe du Monde de football. Et à 23h, pour finir, un feu d'artifice. Samedi 18 juillet, rando marché nocturne à Rioux-Martin, organisé par le Saint-Hubert Club Chalaisien. Départ à partir de 18h30 au local Saint-Hubert. Inscription obligatoire au 06. Et voilà, c'était vos idées de sortie. Pour retrouver toutes ces informations, c'est sur le site de Liberté FM. Et sur ce, moi je vous souhaite de passer une agréable journée.
1: Merci Jenny. Un rendez-vous, une exposition. L'artiste peintre sino-française Bae-Yoon expose jusqu'à samedi à la galerie Art 9 à Périgueux. Dans ses tableaux, elle mêle encre de Chine et calligraphie pour faire ressortir la poésie des émotions. Quel est le tableau préféré de Bae-Yoon? Au sein de cette exposition, l'artiste sino-française regarde la pièce et les yeux se posent sur une immense toile en vitrine, les joueuses de polo. Voilà son choix. C'est une huile sur toile qui raconte la vraie vie à l'époque Tang. Ce sont des bourgeoises qui joue en liberté. Durant 15 jours jusqu'au 11 juillet donc, Bae-Yoon expose son travail à la galerie Art 9 à Périgueux, qui est située rue Aiguillerie. Professeur de dessin, l'artiste est passionné par le dessin depuis l'âge de 8 ans. Elle a grandi dans la province de Hubei, mais c'est une période difficile car elle essuyait les restes de la politique anticulturelle de Mao. Elle apprendra le maniement du pinceau à l'école primaire. Elle a ensuite vécu dans 5 pays d'Asie pendant 15 ans. Et elle a toujours enseigné les arts plastiques. C'est en 2019 qu'elle s'installe en Dordogne. Elle y rencontre énormément d'artistes et voudrait trouver une place dans ce paysage et favoriser des échanges culturels. Donc pour faire connaître son art et sa culture, Bae-Yoon a fondé une association à Périgueux depuis 2 ans, Art et Asie, où elle donne des cours de peinture et de calligraphie. Elle maîtrise 2 styles de peinture chinoise, le geste libre et la peinture réaliste. Ces tableaux sont visibles librement à la galerie Art 9. L'artiste est également présente avec des ateliers du mardi au samedi entre 14h et 16h pour apprendre la peinture chinoise. La galerie Art 9, située rue Aiguillerie à Périgueux.
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0: rallumer les étoiles. Mylène Farmer, c'est l'heure du journal.
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0: de cette édition avec d'abord des faits divers. Elle oublie la casserole sur une gazinière et provoque un incendie au cœur de Périgueux. Un conducteur a percuté de plein fouet un autre véhicule à Boulazac-Île-Manoir. Le château du Paluel menacé en Sarladé par un incendie. À Sigoulès, un tracteur et un camion se sont percutés. Dans l'actualité également, les confréries du Périgord à portée de caméra sur le Tour de France. L'Union des confréries du Périgord a choisi le lieu de son rassemblement. Ce sera l'étape Périgueux-Bergerac ce samedi. Nous changerons de département, direction la Charente dans un instant. Et puis la météo avec la canicule pour ce nouvel épisode qui s'installe sur le pays et sur la Dordogne également. Bonjour. Le château du Paluel a eu chaud. Hier après-midi, les sapeurs-pompiers ont été informés d'un départ de feu à proximité du site. Les flammes ont ravagé 4 hectares de prés, 2 hectares de forêt et ont menacé de se propager à la partie sud du château. Heureusement, le feu a été fixé par une cinquantaine de pompiers venus des centres de Belvès, Sarlat, Dom, Le Bug, Montignac, Lascaux, Terrasson, Tenon et Saint-Cyprien. L'incendie n'a pas causé de dégâts aux bâtiments médiévaux. Un accident s'est déroulé sur la départementale 933 à Sigoulès et Flaujac. Un tracteur agricole et un poids lourd qui roulaient à vide se sont percutés. Un des conducteurs, âgé de 45 ans, a été légèrement blessé lors de l'accident. Il a été transporté à l'hôpital de Bergerac. La départementale a été fermée le temps que les sapeurs-pompiers interviennent. Dans la nuit, les sapeurs-pompiers et les policiers sont intervenus pour de la fumée qui s'échappait d'un appartement au cœur de Périgueux. Ce sont les locataires du dessus qui ont prévenu les secours. Une fois sur place, les policiers ont frappé à l'appartement et découvrent une casserole qui avait été oubliée sur la gazinière. L'occupante avait bien senti la fumée, mais elle pensait que cela venait d'ailleurs. L'incendie a rapidement été maîtrisé par les pompiers. Un accident s'est déroulé hier après-midi sur la commune de Boulazac-Île-Manoir. Une voiture qui circulait en provenance de Brive faisait des embardées. Arrivée au rond-point de Lamoura, le conducteur a heurté une voiture qui arrivait en face. Le conducteur en faute se serait évanoui ou endormi au volant, expliquant ainsi sa perte de contrôle. Les deux voitures ont été totalement endommagées sous le choc et les deux conducteurs ont été transportés au centre hospitalier du Jarric de Périgueux par les sapeurs-pompiers. Enfin, un homme de 71 ans est activement recherché par sa famille depuis jeudi dernier. Il résidant à Lamonzy, Saint-Martin, il a été géolocalisé pour la dernière fois à Pontport. Une battue citoyenne est organisée ce matin. Le rendez-vous est donné à 8 heures devant la mairie. L'homme, au moment de sa disparition, portait un short gris. Il a été vu pour la dernière fois par ses proches la semaine dernière et il mesure 1m72. Dans l'actualité également, la préfète demande aux communes traversées par le Tour de France de fournir de l'eau aux spectateurs. La Dordogne se prépare à accueillir le Tour de France cycliste masculin sous la canicule. Météo France annonce pour samedi des températures jusqu'à 38 degrés, jour de l'étape entre Périgueux et Bergerac. La préfecture a envoyé un document aux communes traversées. Elle demande notamment d'assurer un accès gratuit à l'eau potable aux spectateurs pour éviter les coups de chaleur. Les maires des communes indiquent que des points d'eau seront mis en place. Un brumisateur sera aussi installé du côté de Dôme sur la place de la Halle. La préfecture préconise aux communes d'identifier des espaces climatisés ou rafraîchis pouvant accueillir des personnes vulnérables. Dans certaines communes, le cinéma sera ouvert. Des pôles d'animation culturelle qui sont des salles climatisées le seront également sur les communes de Montignac ou encore de Tenon. La mairie d'Auriac du Périgord indique également qu'elle mettra à disposition des consoles d'eau à chaque intersection. En plus du risque de coups de chaud, on craint également des incendies. Un certain maire, notamment Laurent Mathieu à Montignac, précise que des tonnes à eau seront stationnées par endroit là où cela craint au niveau des champs ou des bois sur la traversée de cette commune de Montignac-Lascaux. Toujours à propos du Tour de France, elle représente la truffe, le foie gras, le pâté, le périgueux, la noix, le dindon de Varennes ou encore les haricots couanes. L'Union des confréries du Périgord l'a acté. Son rassemblement annuel aura lieu le 11 juillet, jour de la 8e étape du Tour de France attendue en Dordogne. L'Union a annoncé avoir trouvé un lieu sur le parcours de l'étape. Ce sera sur le parking du restaurant Lauré du Bois à l'entrée de Tenon, car les participants ne souhaitaient pas être noyés dans les villages départ ou arrivés. Et à cet endroit, gageons que France Télévisions les passera à l'antenne et en profitera pour évoquer la gastronomie périgordine. Les membres d'une dizaine de confréries du Périgord, tous vêtus de leur tenue, vont avoir chaud, entendent mettre en lumière le rôle important que les nombreux bénévoles jouent dans le maintien de l'authenticité des produits du terroir qu'il représente. En Charente, à présent, Emera, opérateur d'espace de travail, de collaboration et d'événements fondé à Bordeaux, annonce la réalisation d'un investissement de 2 millions d'euros de la Banque des Territoires dans sa foncière, la SAS Parou du Bosc. L'opération prend la forme d'obligations convertibles en actions. Ce financement s'inscrit dans la continuité d'un partenariat de longue date entre les deux structures, après une première collaboration à Limoges et un investissement de 2 millions d'euros en 2023, il doit permettre à la foncière de poursuivre sa stratégie d'acquisition ou de réhabilitation d'immeubles, généralement emblématiques de l'histoire et du patrimoine local, destinés à accueillir les futurs espaces du groupe. En 10 ans, Emera a bâti un réseau de 10 sites en Nouvelle-Aquitaine pour un chiffre d'affaires dépassant les 5 millions d'euros l'an dernier. La première concrétisation de cette nouvelle phase sera l'ouverture d'un site à Angoulême, dans un bâtiment réhabilité en bord de Charente. Entreprises indépendantes et travailleurs pourront y accéder fin 2027 dans un lieu conjuguant patrimoine architectural et nouveau usage du travail. Le président d'Emera confirme que cette levée de fonds offre des moyens supplémentaires pour sélectionner et transformer des bâtiments à fort intérêt historique. Du côté de la Banque des Territoires, on confirme qu'à travers cet investissement, il s'agit d'être au plus près des territoires pour y implanter des services de proximité qualitatifs et adaptés aux nouvelles réalités des entreprises et de leurs collaborateurs. Dans le reste de l'actualité ce matin, le site internet des impôts mis en demeure par l'ARCOM qui estime qu'il n'est pas conforme pour les usagers en situation de handicap. La loi défendue par Emmanuel Macron sur l'interdiction des réseaux sociaux aux moins de 15 ans se fait retoquer par l'Europe car pas pleinement compatible avec le droit européen. Dans l'actualité également, une sénatrice paraguayenne a tenu des propos insupportables envers Kylian Mbappé à la suite de la défaite du Paraguay lors de la huitième de finale du mondial. La météo pour terminer.
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0: Le soleil s'impose sur l'ensemble de la France et donc sur la Dordogne avec des températures en hausse encore par rapport à hier. 23 degrés à Sainte-Croix-de-Mareuil ce matin. Le mercure grimpera jusqu'à 38 à Saint-Olé-Puy-Mangou dans l'après-midi. 39 attendus sous abri pour cet après-midi dans une ligne allant de Bergerac à Sarlat. Et la nuit prochaine, les températures resteront au-dessus des 20 degrés, d'où cette vigilance orange donc qui est maintenue et qui devrait persister au moins jusqu'à la fin de la semaine.
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0: Il est 8h20, Thierry, pour l'éphéméride.
2: Et nous sommes le 7 juillet. Aujourd'hui, nous fêtons les Raoul. Et en ce 7 juillet, je pourrais vous parler en 1930 du décès d'Arthur Conan Doyle, le père de Sherlock Holmes, ou encore du premier match de volley de l'histoire en 1896. Mais le 7 juillet 2005, plusieurs déflagrations en deuil Londres. Il est tôt, c'est l'heure de pointe. Une première bombe explose à 8h50 à l'intérieur d'une rame de métro en gare de Liverpool Street. En l'espace de 50 secondes, deux autres explosions suivent. Une heure après, une explosion est déclenchée dans un bus à deux étages. Les bombes font au total 52 morts et 700 blessés. Il faudra 5 jours à Scotland Yard pour identifier 4 suspects sur les enregistrements d'une caméra de surveillance de la gare de King's Cross. Il s'agit de 4 jeunes britanniques. Ce sont les premières attaques suicides liées à la mouvance islamiste commises sur le sol européen. Un peu moins de 4 ans après les attentats du World Trade Center à New York le 11 septembre 2001. 15 jours plus tard, 4 tentatives d'attentat à la bombe échouent miraculeusement dans 3 stations de métro et dans un bus toujours à Londres. Les détonateurs n'étaient pas assez puissants pour déclencher les charges d'explosifs. Seule une personne a été blessée. Très rapidement, des accusations de défaillance sont portées à l'encontre de la police et des services de renseignement britanniques. Les kamikazes étaient sous surveillance depuis début 2004 et juste avant les attaques, le niveau de sécurité avait été descendu d'un cran par le MI5. La citation du jour est signée de Martin Luther King. Ce qui compte chez un homme, ce n'est pas la couleur de sa peau ou la texture de sa chevelure, mais la texture et la qualité de son âme.

Quelques rendez-vous dans les communes pour aujourd'hui. À Coulounier-Chamier, la médiathèque Rabelais propose des sessions de son escape room gratuit. C'est au Pays des Merveilles, au château des Isards, à 14h. À la Jemaille, promenade autour du lac à 10h et pique-nique en auberge espagnole à midi, organisé par l'association La Clé du Temps. À Périgueux, l'Hostalet organise une balade en terre inconnue avec des vélos connectés. C'est à partir de 10h. À Marsac, sur l'île, une conférence contre les cambriolages organisée à 18h30 à la Maison du Temps Libre avec le brigadier chef Sébastien Point, correspondant de sûreté du commissariat de Périgueux. À noter également pour aujourd'hui l'ouverture de la boutique éphémère des créations artisanales du Ribéracois jusqu'au 29 août, place de Gaulle, dans la salle d'exposition du Centre culturel. À Vanxin, présence du Connectibus à partir de 9h30 jusqu'à 12h30 et de 13h30 à 16h30 sur la place de la mairie pour apprendre à utiliser ses équipements numériques. Doucha, groupe de conversation français-anglais proposé par l'association Doucha. C'est de 18h à 19h à la salle des fêtes. Autre rendez-vous, l'exposition d'artistes amateurs, enfants ou adultes, à partir d'aujourd'hui et jusqu'au 5 septembre à la médiathèque Jean Roux. L'entrée est libre aux heures d'ouverture. Autre rendez-vous, une soirée barbecue et concert avec Moby Dick à partir de 19h au camping des Tourbières à Vendoire. Et puis Jocelyne nous en parlait hier matin. Visite de ferme proposée par l'Office de tourisme du pays de Saint-Olé. Visite et dégustation à Apisphère ce matin. Repas proposé au restaurant Le Régal des Dieux. Et visite de l'abbaye de la Trappe à Échourgnac à 14h45. Le départ se fait à 10h20 de la place Mistral à Saint-Olé ou 10h depuis l'Office de tourisme de Ribérac. Vous pouvez retrouver de toute façon l'entretien avec Jocelyne et tous les détails en podcast sur libertéfm.fr. 200 sur

0: Eva, c'est tout de suite l'horoscope.
1: Mardi, on accélère.
2: Bélier, vous recevez un compliment sur votre travail qui vous fait rougir.
3: Taureau, osez enfin goûter ce nouveau plat, vous allez adorer.
4: Gémeaux, une rencontre surprenante bouscule votre programme
5: et c'est tant mieux.
6: Cancer, vous faites tourner les têtes avec ce nouveau parfum,
7: ça sent le bonheur.
8: Lion, calmez le jeu.
9: Une petite sieste de 10 minutes fera des miracles.
10: Les Vierges, vous réparez un objet cassé et ça vous donne une grande satisfaction.
11: Balance, un projet de vacances se concrétise enfin,
12: il était temps.
13: Scorpion, soyez direct, votre franchise sera votre meilleur atout aujourd'hui.
14: Sagittaire, vous gagnez un petit pari ou un jeu,
15: la chance est là.
16: Ami Capricorne, déconnectez vos mails ce soir,
17: votre salon vous attend.
18: Verseau, une discussion profonde change votre regard sur un ami.
19: Poisson, vous trouvez enfin la chanson parfaite pour votre playlist de l'été.
0: Merci, une petite pause et puis on va parler du Front Populaire avec notre invité.
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0: Tout savoir ou presque sur le Front Populaire, l'invention d'un imaginaire politique qui constitue une structuration dans l'histoire contemporaine. Aude Chamouard présente son ouvrage « Que reste-t-il du Front Populaire ?» C'est aux éditions Lateste.
27: J'ai choisi dans cet essai de m'intéresser au mythe du Front Populaire, tout simplement parce que nous célébrons cette année le 90e anniversaire de ce Front Populaire en 1936. Et puis, je crois que c'est un des grands mythes de gauche, constitutif de la gauche, avec, par exemple, la Commune de Paris. qui avait déjà son historien. Il y a aussi un certain nombre de mythes de droite qui ont déjà été étudiés. Je pense par exemple à la légende de Gaulle ou bien à la figure de Jeanne d'Arc qui avait déjà leur historien. Et je crois que personne s'était véritablement intéressé encore à ce mythe fondateur de notre histoire politique qui se déroule, et c'est là une de ses spécificités, dès son origine, puisque dès 1936, le Front populaire est en quelque sorte un événement mythifié. Il crée sa propre légende au moment même où les événements se déroulent. Et donc j'ai essayé de m'intéresser à la manière dont ce mythe s'est créé et à la manière dont il a été réutilisé sans cesse dans notre histoire politique de 1936 jusqu'à nos jours. Alors, le Front populaire désigne en réalité deux choses. C'est d'abord une alliance électorale, qui d'ailleurs va d'abord s'appeler Rassemblement populaire, avant de s'appeler Front populaire. Alliance électorale qui réunit toutes les gauches à l'époque, c'est-à-dire les trois grands partis que sont le Parti communiste, le Parti socialiste et le Parti radical socialiste, ainsi que plus d'une centaine d'associations. On dirait aujourd'hui en quelque sorte la société civile. Cette alliance électorale, elle se donne pour mission de remporter les élections de 1936. Pourquoi ? Parce que en février 1934, la République, la Troisième République, a traversé une grave crise politique lors de la journée du 6 février 1934, qui est une journée de manifestation des ligues d'extrême droite, qui manifestent aux abords du Palais Bourbon et qui vont réussir à faire changer le gouvernement. À gauche, cette manifestation est perçue comme une tentative de coup d'État fasciste, ce qui va pousser les partis de gauche à s'unir. Ceux-ci vont être aidés par le retournement de l'international communiste qui autorise le Parti communiste à entrer dans cette union. Donc c'est d'abord une alliance électorale. Cette alliance électorale va être victorieuse lors des élections d'avril-mai 1936, ce qui va transformer cette alliance en une expérience de gouvernement. Donc le Front populaire, c'est une expérience de gouvernement entre 1936 et 1938, même si les principales réformes sont menées entre 36 et 37, qui unit donc le Parti socialiste, qui prend la tête du gouvernement avec Léon Blum, mais aussi les radicaux socialistes et les communistes. Les réformes du Front populaire vont porter d'abord sur le droit du travail, en quelque sorte sur l'équilibre dans l'entreprise. Léon Blum disait au procès de Rion qu'avec les accords de Matignon, qu'il va signer avec le patronat, c'était la fin du patronat de droit divin. Donc dans l'entreprise, le Front populaire va instaurer des délégués d'entreprise. Il va aussi appliquer réellement et totalement la liberté syndicale dans l'entreprise. Donc on a des premières avancées en termes de droit du travail. On a aussi des avancées à nouveau en termes de politique sociale dans le temps libre. Le Front populaire, évidemment, c'est d'abord le vote de la loi sur les congés payés, ainsi que la diminution du temps de travail avec la loi des 40 heures. Mais c'est aussi symboliquement l'idée qu'il est légitime pour tous, y compris les ouvriers, d'avoir accès à un temps libre. Et enfin, troisième grand héritage, ce temps libre, il va s'agir de l'organiser et de donner aux ouvriers les moyens d'en faire quelque chose. Et donc on a pendant le Front populaire les premières amorces de politiques culturelles qui seront ensuite reprises plus tard. Alors ces acquis vont très largement participer de la construction du mythe politique dans la mesure où ils vont être remobilisés. En réalité, dès la Seconde Guerre mondiale, quand la droite va attaquer Léon Blum sur les congés payés et les 40 heures, en identifiant le Front populaire à la paresse, ce qui fait qu'à contrario, les ouvriers vont identifier ce Front populaire au temps libre et ça va devenir un marqueur assez fondamental de la gauche jusqu'à nos jours. D'autre part, ces acquis vont être ensuite prolongés à la libération et surtout à chaque exercice du pouvoir de la gauche, ce qui fait qu'à chaque exercice du pouvoir de la gauche, leur mémoire va être remobilisée. Et enfin, quand on voit dans toutes les commémorations décennales du Front populaire, tous les 86, 96, etc., on a cette mystique des congés payés au point que, à certains moments de notre histoire politique, le mythe de 36 se réduit à cette idée du temps libre et des congés payés.
0: Aude Chamoir, que reste-t-il du Front populaire ? C'est aux éditions Lattès. Il est 8h.
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0: Dans l'actualité en Dordogne ce matin, plusieurs incendies à vous signaler au Bugue, à Vitrac et à Gajac et Rouillac. Ils ont tous été déclenchés par des personnes inconscientes. Dans l'actualité, la canicule, où se baigner et trouver des endroits frais en Dordogne, le point dans ce journal. À Sainte-Livrade-sur-Lot, la base de loisirs a lancé sa saison estivale sur le Lot. Enfin, la météo, la canicule s'installe et va durer au moins toute la semaine, nous dit Météo France. À Agen, 38 voire 39 degrés dans le Bergeracois cet après-midi. Bonjour, heureusement les sapeurs-pompiers ont été réactifs et il n'y a pas eu de gros dégâts. Le premier incendie a eu lieu sur la commune du Bugue hier matin, plus précisément au niveau du village du Bourna. Un feu de broussailles de 15 mètres carrés s'est déclaré après que le boulanger ait vidé les cendres de son fumoir. Les flammes ont été maîtrisées par les pompiers et le boulanger a été verbalisé. Ensuite, c'est à Vitrac, sur la route des Crochets, qu'un incendie s'est propagé à un pré à la mi-journée. Le feu a dévoré 100 mètres carrés avant d'être maîtrisé par les sapeurs-pompiers. L'origine des flammes provient d'une société d'étanchéité qui a pour habitude de faire brûler ses débris. L'entreprise a été verbalisée. Et puis hier en début d'après-midi, un feu s'est propagé sur 2 hectares de forêt, de vignes et de champs à Gajac et Rouillac. L'origine de cet incendie est encore humain, avec les flammes qui sont parties depuis les abords d'une maison et plus précisément sur un tas de détritus. Le propriétaire ne reconnaît pas sa responsabilité, mais il a tout de même été verbalisé par les gendarmes. L'incendie n'a pas menacé d'habitation. Pour rappel, le département a été placé en vigilance sévère pour les feux de forêt par la préfecture de la Dordogne. Il est interdit de brûler des déchets verts, mais également de faire des barbecues à 200 mètres d'un massif forestier ou encore de fumer dans les zones sensibles au risque incendie de forêt. Un accident s'est déroulé sur la départementale 933 à Sigoulès et Flaujac. Un tracteur agricole et un poids lourd qui roulaient à vide se sont percutés. Un des conducteurs, âgé de 45 ans, a été légèrement blessé. Lors de l'accident, il a été transporté à l'hôpital de Bergerac. La départementale a été fermée le temps que les sapeurs-pompiers d'Aimé et de Mussidan interviennent. Autre actualité, accident encore, toujours hier après-midi, mais cette fois sur la commune de Boulazac-Ilmanoir. Une voiture qui circulait en provenance de Brive faisait des embardées. Arrivé au rond-point de Lamoura, le conducteur a heurté une voiture qui arrivait en face. Le conducteur en faute se serait évanoui ou endormi au volant, expliquant ainsi sa perte de contrôle. Les deux voitures ont été totalement endommagées sous le choc et les deux conducteurs ont été transportés au centre hospitalier de Périgueux par les sapeurs-pompiers. Et puis en ce moment même, c'est le départ d'une battue à Pontport où l'on recherche depuis jeudi dernier un homme de 71 ans résidant à Lamonzy-Saint-Martin. Il a été géolocalisé pour la dernière fois à Pontport, d'où le départ en ce moment même d'une battue citoyenne devant la mairie. L'homme porté disparu mesure 1m72. Il portait un short gris lorsqu'il a été vu pour la dernière fois par ses proches. Et puis à Nontron, le dossier du Rhino, cette voûte souterraine fragilisée du centre-ville, n'est plus seulement une inquiétude à long terme. Ses conséquences se font concrètement sentir. GRDF a coupé le gaz dans un large secteur afin de sécuriser le réseau. Pour la majorité des abonnés, le gaz a été certes rétabli, mais 36 foyers nontronnais restent encore privés d'alimentation. En plein été, le chauffage n'est pas le sujet, mais on reste privé de cuisson. Les plaques fonctionnant au gaz sont bien sûr pénalisées. Pour le commerce, l'épisode a été plus court mais coûteux. Dans une boulangerie, on estime la perte à plus de 1000 euros, puisque difficile de faire cuire sans gaz. Et puis également, au kebab. 900 euros de chiffre d'affaires auraient été perdus. Là aussi, sans gaz, difficile d'effectuer des cuissons. Ces pertes ne sont pas prises en charge par les assurances, car la coupure n'est pas liée à un accident. Le premier adjoint, Jim Fournier, assure que la commune de Nontron travaille activement avec les services compétents pour accélérer le rétablissement. Le blocage serait surtout juridique. Un arrêté pris par la commune à la demande de la préfecture interdirait les travaux dans la zone du Rhino. Le dossier serait désormais entre les mains du service juridique de GRDF. Dans un courrier du 3 juillet adressé au foyer concerné, le maire Jean-Michel Gourdeau indique qu'une solution de GRDF a été validée, mais les problèmes de sécurité et d'intervention doivent être étudiés et demandent malheureusement du temps. Et puis la canicule, elle s'installe, je vous en parlerai dans la météo dans un instant, mais quand l'ombre du parasol et le souffle du ventilateur ne suffisent plus, il faut parfois penser à d'autres destinations. Avec les fortes températures de ces derniers jours, nous sommes toutes et tous en quête de fraîcheur. En Dordogne, vous trouverez un refuge garanti contre le coup de chaud dans des nombreuses grottes du département. Une vingtaine s'ouvrent, bien sûr, pendant cette période estivale, les grottes Fond de Gomme, Combarelle, Roufignac, Dôme du Grand Roc, le Roc de Cazelle, de Maxange, de Tourtoirac ou encore de Villars, le gouffre de Proumessac, les gorges de l'Auvézère, la plage de Coux et Bigaroc, la plage de Codeau à Vitrac ou encore le lac de Neuffont. Voilà quelques endroits frais, sans oublier bien sûr Saint-Estèphe et la Jemaille en ce qui nous concerne. Et puis la plage de Lille également a rouvert avec des mesures de sécurité appropriée, et cela depuis hier. On reste au bord de l'eau avec la base de loisirs de Sainte-Livrade sur Lot. Depuis quelques jours, cette base de loisirs portée par le club d'aviron a rouvert ses portes pour les deux mois d'été, au programme des tentes, fraîcheur et une multitude d'activités nautiques et terrestres. Avec un signal officiel du début des grandes vacances, l'ouverture donc de cette base de loisirs nichée sur les rives du Lot. Elle accueille les livradés, mais les touristes de passage en quête d'aventure ou de farniente. Les amateurs de glisse et d'eau douce pourront se tourner vers les traditionnels canoës, pédalos et paddles, ou même s'initier à la découverte de l'aviron. Pour ceux qui préfèrent voguer sans trop d'efforts, des bateaux électriques sont également disponibles à la location. Enfin, la terre ferme n'est pas en reste, puisque des vélos permettront de parcourir les berges ombragées du Lot. Des randonnées en canoë sont proposées sur Casneuil, Castelmoron-sur-Lot ou encore Villeneuve-sur-Lot sur rendez-vous. Les activités sont à découvrir de 10h à 18h non-stop et les amateurs ont rendez-vous à aller Saint-Martin à Sainte-Livrade cet été, tout au long de l'année aussi sur les réseaux sociaux Aviron Sainte-Livrade sur Facebook. Dans le reste de l'actualité ce matin, avec d'abord une grande partie de la France une nouvelle fois en alerte canicule en raison des fortes chaleurs, et on va frôler les 40 degrés aujourd'hui. J'y reviens dans un instant. En Moselle, Ethan Wagner, 20 ans, conseiller municipal de Saint-Avold, démissionne après la diffusion d'une vidéo où il chante « Maréchal, nous voilà ». Il plaide l'erreur de la jeunesse. L'anniversaire des États-Unis le 4 juillet, conséquence du plus grand feu d'artifice jamais tiré. Washington a enregistré une des pires pollutions de l'air de ces dernières années. Les autorités sanitaires américaines qui enquêtent sur une vague inquiétude de diarrhée provoquée par un parasite intestinal. Plus de 400 cas recensés dans 18 pays. Et puis les propos racistes contre Kylian Mbappé. Emmanuel Macron apporte son soutien au capitaine de l'équipe de France. Le joueur répond aussi par le biais des réseaux à la sénatrice du Paraguay qui l'a insulté.
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0: Du soleil, de la chaleur et de la canicule, vigilance orange aujourd'hui. On va frôler les 40 degrés à l'ombre cet après-midi du côté de Bergerac. Mais c'est déjà pas mal ce matin, 23 degrés à Dussac dans l'après-midi, 39 du côté de Paluau. Et ce beau temps va durer au moins jusqu'au week-end du 14 juillet.
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0: 188e jour de 2026. Bonne fête au Raoul aujourd'hui. Le soleil s'est levé à 5h55, se couchera à 21h55. C'est la fête nationale aux îles Salomon, mais aussi au Népal. Juillet, c'est le mois des moissons. On met la faux au sillon.
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0: On retrouve la musique et puis on parlera de la compagnie Carré 128 après.

0: Thierry nous présente le programme télé de ce soir.
1: Bonjour. Quoi de beau à la télé pour cette soirée du 7 juillet sur TF1, coup de foudre à Notting Hill, film avec Julia Roberts et Hugh Grant, quand un matin, Anna, actrice la plus célèbre d'Hollywood, pousse la porte de la librairie de William dans le quartier de Notting Hill. C'est le début d'une histoire d'amour. Sur France 5, Tendre Poulet, film avec Annie Girardot et Philippe Noiret. Sur France 3, Alexandra L, série avec Julie Depardieu. Sur France 2, Règne Animal, les jeux de l'amour, documentaire compté par Alexandra Lamy. Des forêts profondes aux déserts les plus arides, les femelles rivalisent d'ingéniosité pour trouver le partenaire idéal et donner la vie. Et sur Arte, Gardien de la Révolution, documentaire. Sur W9, les 20 tubes de l'été préférés des Français, magazine présenté par Jérôme Anthony. Et puis sur TMC, 90 minutes enquête, magazine sur le thème vacances low cost, du rêve au cauchemar. Pour s'offrir quelques jours au soleil, des millions de personnes cherchent les tarifs les plus attractifs, mais parfois ils réservent de bien mauvaises surprises. Très belle soirée télé à tous.
0: Merci. En cette période de forte chaleur, on prend un peu d'air frais dans les salles de cinéma. Exemple cet après-midi au Lascaux à Montpon-Ménestérol avec Disclosure D à 14h30. La possibilité aussi d'aller se rafraîchir au Notre-Dame, le cinéma de Mussidan à 14h30, L'objet du délit. Et puis rue Malaga à 18h30. Le Max Sander à Ribérac projette Disclosure D à 20h30, La Vénus électrique à 15h. Enfin au cinéma Leclerc à Thiviers, Fils de personne à 18h. Le Vertige, la projection ce sera à 20h30. Voilà pour ces quelques programmations aujourd'hui. Mais vous en avez d'autres évidemment sur les réseaux sociaux, sur le net et puis dans les pages cinéma de vos quotidiens Sud-Ouest et la Dordogne Libre.
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4: Bonjour à tous, c'est Gianni, on se retrouve pour vos idées.

Camping gratuit, repas sur place, avec au programme le mardi 7 juillet Jean-Marie et Dorothée Maumont pour une party mix années 90-2000 avec le DJ Rod. Mardi 14 juillet, Kevin Monnier et Back to 80 pour une soirée années 90 avec le DJ Baryomix. Le mardi 21 juillet, David & Co et DJ Mast pour une soirée génération 90-2000 avec la présence de Miss Périgord 2026. Mardi 28 juillet, ensuite Jean-Marie et Boule avec Juice Box Live Electro Dance et le DJ Rod. Mardi 4 août, Jean-Marie et Chris Ivanov pour une soirée pop rock avec le DJ Rock. Le mardi 11 août, Jean-Marie et Jeanne Lys et Emmerich pour une soirée variété française et internationale avec le DJ Rod. Le mardi 18 août, Jean-Marie et Michael Vigneault pour une soirée French Pop avec DJ Rod. Et le mardi 25 août, Jean-Marie et Dreams in Song pour une soirée variété française et internationale avec encore une fois le DJ Rod. Vendredi 10 juillet, concours de belote à Mancignac à 20h45 avec 3 000 € de lot à gagner, dont 2 climatiseurs, 2 salons de jardin, 2 télés d'une valeur de 400 € et d'autres lots à corps, avec bien sûr restauration sur place, grillades, frites, sandwichs, buvettes et pâtisseries. Samedi 11 juillet à 20h45 à Mancignac, la folie du loto animée par Lionel avec 17 parties incroyables et de nombreux lots à gagner, avec 4 séjours de 2 à 4 personnes pour aller à Disneyland Paris, une tondeuse thermique, un spa 4 places, un robot de cuisine et bien d'autres lots à corps. C'est 10 € la plaque de 6 et 15 € la plaque de 12. Réservation par SMS au 06 81 43 89 26. Lundi 13 juillet à la salle des fêtes de Ménesplé à 20h45, méga loto du foot animé par le club avec une salle climatisée et de nombreux lots à gagner, comme un bon d'achat de 250 €, 3 bons d'achat de 100 € et d'autres bons d'achat encore. Réservation au 06 07 35.

0: Le samedi à 19h30, un repas dansant et le dimanche à 8h30, 9h, une randonnée de 8, 12, 25 ou 40 km avec marche VTT, trail et équestre. Et à midi, un repas jambon braisé. À 14h, un marché artisanal et un concours d'épouvantail. À 20h, un repas méchoui ou cigaline et un spectacle dansant. À 21h, la retransmission de la finale de la Coupe du Monde de football. Et à 23h, pour finir, un feu d'artifice. Samedi 18 juillet, rando marché nocturne à Rioux-Martin, organisé par le Saint-Hubert Club Chalaisien. Départ à partir de 18h30 au local Saint-Hubert. Inscription obligatoire au 06. Et voilà, c'était vos idées de sortie. Pour retrouver toutes ces informations, c'est sur le site de Liberté FM. Et sur ce, moi je vous souhaite de passer une agréable journée.
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2: Je reçois notre invité est au téléphone, Ambre Dubrulle, bonjour.
3: Bonjour.
2: Merci d'être sur notre antenne Liberté FM. Vous êtes metteuse en scène et porteuse de projets au sein de la compagnie Carré 128. Et dans le cadre d'une tournée avec votre spectacle Shakespeare, vous serez les 6 et 7 août au château du Logis à Javerlac et la chapelle Saint-Robert. Et le 8 août au château de Bruzac à Saint-Pierre-de-Col. Avant de parler de ces représentations, quelques mots de la compagnie Carré 128. Depuis quand existe-t-elle? Pour quelles raisons a-t-elle été créée?
3: Alors, elle existe depuis 2021, parce que j'avais monté un premier projet en salle à Paris, mais j'avais décidé déjà, à ce moment-là, même si le Covid avait retardé la mise en place, de venir en Indre-et-Loire et de créer des spectacles en extérieur, avec évidemment une pensée plus accessible, amener le théâtre dans des endroits où on n'a pas l'habitude forcément d'en voir. Et donc du coup, c'était pour moi un désir très fort. Et donc du coup, cette compagnie, je l'ai créée avec des camarades de classe au départ. Même si aujourd'hui, elle s'agrandit, elle bouge, voilà. La majorité, on s'est rencontrés dans notre école de théâtre, qui est le studio ESCA à Nières.
2: Pour quelle raison ce nom de Carré 128?
3: Ben, alors déjà, c'est très dur de trouver des noms. Et je voulais quelque chose qui signifiait vraiment mon travail. Donc, carré, c'est parce que le premier acte de scénographie que j'ai fait est un carré de lino, simplement. Et 128, parce que c'est le code couleur sur l'ordinateur du gris. Et pour moi, le gris, c'est le gris typographique, à savoir le mélange entre le noir du texte et le blanc des espaces. Et je pense que le travail de la mise en scène et du théâtre en général est de faire exister ce qui est écrit et ce qui n'est pas écrit.
2: Combien êtes-vous au sein de cette compagnie aujourd'hui, Carré 128?
3: Alors sur ce spectacle précisément, on est 7, mais on est 10 en tout.
2: Et aujourd'hui, vous partez donc en tournée à travers ce spectacle consacré à Shakespeare?
3: C'est ça. Alors, on avait fait un premier volet en 2024, donc Shakespeare dans le parc 1, qui était à partir du Songe d'une nuit d'été. Et ça a été extrêmement bien reçu, parce que c'est vrai que nous, on souhaite mélanger le théâtre et le patrimoine. Voilà, comme ce que je disais au départ sur la création de la compagnie. Et ça a été extrêmement bien reçu, que ce soit par les lieux, par le public. Et surtout, je me dis que de rencontrer Shakespeare, ça peut être difficile, notamment au niveau scolaire, quand parfois on va voir des mises en scène justement pas très accessibles. Et moi, je voulais montrer à quel point cet auteur, ces textes classiques pouvaient être le temps d'une fête. Et donc, du coup, cette année, on a décidé de remettre une couche avec Shakespeare dans le parc 2, qui est pour le texte d'après la tempête de William Shakespeare. Donc, un texte beaucoup moins connu.
2: Oui.
3: Très honnêtement, même quand on fait du théâtre tous les jours, on ne connaît pas forcément ce texte. Il est différent. Il est peut-être un peu plus pointu sur certains aspects, mais ça reste Shakespeare, ça reste accessible, ça reste drôle, ça reste magique. Voilà.
2: Pourquoi pourquoi ce choix justement de...

0: un texte pas très connu de Shakespeare pour en faire une représentation?
1: Déjà, c'est pour faire connaître aussi des textes qu'on n'a pas l'habitude d'entendre. Le songe, on a l'habitude de l'entendre. Je veux dire, aujourd'hui, vous regardez sur Billet Réduit, vous allez trouver des mises en scène du songe. C'est plus difficile pour La Tempête. Et moi, je pense que c'est parce que c'est un texte qui a vieilli. Et moi, mon objectif, c'est pour ça que je dis que c'est d'après. C'est pas exactement le texte initial, le premier, mais de réussir quand même à garder la substance première et de le refaire exister aujourd'hui et de remettre au goût du jour des choses où je me dis que ce serait quand même dommage de les abandonner, parce que le propos de ce texte, notamment qui parle de personnes arrivant sur une île et s'appropriant cet espace, s'appropriant même les habitants, donc les dominants, donc il y a quand même un rapport à la colonisation qui aujourd'hui quand même revient dans l'actualité, qui je me dis que c'est dommage de ne pas le traiter de manière artistique, et sachant que ça existe depuis des années, quoi.
0: Et aussi une façon de parler de la liberté dont on craint aujourd'hui qu'elle soit menacée. Et elle l'est dans certains pays.
1: Tout à fait. Elle l'est dans certains pays, elle l'est dans certains services aussi, parfois en France. Donc je pense que c'est important d'en parler.
0: Et vous allez vous poser avec cette représentation, je le disais au début, 6 et 7 août au château du Logis à Javerlac et la chapelle Saint-Robert, et le 8 août au château de Bruzac à Saint-Pierre-de-Colle. Pour quelle raison avoir choisi ces deux châteaux qui sont certes intéressants, mais qui ne sont pas forcément emblématiques du département de la Dordogne?
1: Alors, ça vient de rencontre. Ça vient de rencontre parce que nous, sur notre premier spectacle, on est parti à l'aveugle. On a contacté beaucoup de propriétaires, beaucoup de communes, savoir qui était intéressé pour ce genre de spectacle, de ce genre d'événement. Et les deux propriétaires, que ce soit du Bruzac ou du Logis, ont été enchantés, ont été extrêmement ouverts à notre démarche. Et donc, du coup, justement, parce que eux cherchent aussi à faire vivre leur lieu de manière festive, de manière conviviale, à travers l'art. Et donc, forcément, la rencontre a été évidente. Et c'est pour cette raison-là qu'on a décidé, nous, de retourner là-bas avec ces gens dans ces lieux.
0: Et donc, ce sera le cas. Alors, bien sûr, on peut réserver, d'ores et déjà. Comment peut-on faire?
1: Alors, sur le site internet www.compagniecarré128.com, la billetterie est déjà ouverte. Il y a différents tarifs, évidemment. C'est gratuit pour les moins de 12 ans. Voilà, je trouve que c'est important qu'il y ait des activités pour les enfants gratuites. Et c'est déjà possible de réserver dès maintenant.
0: Parfait. Merci beaucoup. Ce seront les trois seules représentations que vous ferez en Dordogne, ou est-il encore possible qu'il y ait d'autres dates qui se greffent?
1: Non, malheureusement, je crois que pour des questions de planning de l'équipe, on ne peut pas en rajouter. Mais j'aimerais qu'à l'avenir, on en fasse beaucoup plus en Dordogne.
0: Bon, ben, l'appel est lancé, la compagnie Carré 128. Où êtes-vous basé?
1: À Montbazon. En Indre-et-Loire, c'est au sud de Tours.
0: Bien. Merci beaucoup pour ces quelques minutes que vous nous avez accordées, Ambre, sur Liberté FM.
1: Merci beaucoup.

0: Zaoui et Stéphane, c'est le journal, il est 8h30.
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0: Voici les titres de cette nouvelle édition avec d'abord ces incendies déclenchés par des personnes imprudentes hier en Dordogne. À Thiviers, l'association Aide et Services aux personnes du Haut-Périgord renforce son activité. Nous irons aussi en Charente-Maritime, près de 15 000 cendriers de poche distribués aux buralistes de La Rochelle pour lutter contre le jet de mégots dans l'espace public. Enfin, la météo, on va frôler les 40 degrés cet après-midi, sous abri dans le sud de la Dordogne. Bonjour, heureusement les sapeurs-pompiers ont été réactifs, il n'y a pas eu de gros dégâts. Hier, le premier incendie a eu lieu sur la commune du Bugue dans la matinée, plus précisément au niveau du village du Bournat. Un feu de broussailles de 15 mètres carrés s'est déclaré après que le boulanger ait vidé les cendres de son fumoir. Les flammes ont été maîtrisées par les pompiers et le boulanger a été verbalisé. Ensuite, à Vitrac, sur la route des Crochets, un incendie s'est propagé à un pré. À la mi-journée, le feu a dévoré 100 mètres carrés avant d'être maîtrisé par les sapeurs-pompiers. L'origine des flammes provient d'une société d'étanchéité qui a pour habitude de faire brûler ses débris. L'entreprise a été verbalisée. Hier après-midi, un feu s'est propagé sur 2 hectares de forêt, de vignes et de champs à Gajac et Rouillac. L'origine de cet incendie est encore humaine, avec des flammes qui sont parties depuis les abords d'une maison et plus précisément sur un tas de détritus. Le propriétaire ne reconnaît pas sa responsabilité, mais il a tout de même été verbalisé par les gendarmes. L'incendie n'a pas menacé d'habitation, il a été maîtrisé par les pompiers. Je rappelle que depuis hier, la Dordogne a été placée en vigilance sévère pour les feux de forêt par la préfecture. Il est interdit de brûler des déchets verts, mais également de faire des barbecues à 200 mètres d'un massif forestier ou encore de fumer dans les zones sensibles au risque de forêt. À propos d'incendies, ce week-end, les pompiers et les policiers sont intervenus pour de la fumée qui s'échappait d'un appartement dans le centre-ville de Périgueux. Ce sont les locataires du dessus qui ont prévenu les secours. Une fois sur place, les policiers ont frappé à l'appartement. Ils ont découvert une casserole qui avait été oubliée sur la gazinière. L'occupante avait bien senti la fumée, mais elle pensait que cela venait d'ailleurs. L'incendie a rapidement été maîtrisé par les pompiers. Et puis un incendie à Saint-Vincent-le-Paluel, à proximité du château. Hier après-midi, les pompiers ont été informés de ce départ de feu. Les flammes ont ravagé 4 hectares de pré, 2 hectares de forêt et ont menacé de se propager à la partie sud du château. Heureusement, le feu a été fixé par une cinquantaine de sapeurs-pompiers venus avec plusieurs camions des centres de Belvès, Sarlat, Dôme, Le Bugue, Montignac-Lascaux, Terrasson, Tenon et Saint-Cyprien. L'incendie n'a pas causé de dégâts aux habitants, aux bâtiments médiévaux. Dans l'actualité à propos de la canicule que nous affrontons tout au long de la semaine, la Dordogne se prépare à accueillir le Tour de France. Météo France annonce pour samedi des températures jusqu'à 38 degrés. La préfecture a donc envoyé un document aux communes traversées par le Tour de France cycliste masculin. Elle demande notamment d'assurer un accès gratuit à l'eau potable aux spectateurs pour éviter les coups de chaud. À la maison des services de Thiviers, l'association Aide et Services aux personnes du Haut-Périgord a tenu son assemblée générale sous la présidence de Patrick Lopez-Suarez. Ce dernier a rappelé la mission de l'association, à savoir l'aide à la personne, l'aide à la vie quotidienne et l'accompagnement à la vie sociale. Ce sont 26 intervenants coordonnés par une équipe administrative qui assure le suivi des prestations. À noter la présence de Florent Bouinet, chef de service au pôle personnes âgées du département. Il est intervenu pour préciser que que la SAP de Thiviers a reçu l'an dernier des dotations du département d'un montant de près de 600 000 euros afin de financer ses actions permettant d'améliorer la qualité de service rendu à l'usager. Il a rappelé que la flotte des véhicules de service de l'association a été renouvelée cette année, 22 véhicules dont un électrique, et cela pour une durée de 6 ans. Concernant la réforme des services autonomie à domicile engagée depuis 2023, il a rappelé qu'elle a pour objectif de simplifier le parcours de l'usager afin qu'il puisse bénéficier d'un interlocuteur unique pour ses besoins en aide et en soins. À terme, les SAD seront regroupés, services autonomie à domicile, hein, au sein d'une même entité juridique, les services d'aide à domicile et les services de soins infirmiers également à domicile. En conclusion, le président a tenu à préciser que malgré un contexte économique social exigeant, l'association a poursuivi sa mission grâce à une dynamique collective forte et l'engagement de chacun. Changement de département, nous voici maintenant à La Rochelle et donc en Charente-Maritime, tenant dans la paume d'une main les cendriers de poche portent bien leur nom, tamponnés de la mention « Mon mégot où il faut », 15 000 petites boîtes métalliques réutilisables ont été partagées entre 28 bureaux de tabac de La Rochelle qui s'engagent à les proposer gratuitement à leurs clients. Collés sur leur devanture, une affiche permettra de repérer les buralistes participant à l'opération. Des cendriers portatifs peuvent également être récupérés à l'hôtel de ville. Avec cette campagne, la municipalité de La Rochelle entend responsabiliser les fumeurs face à un jet de déchets qualifié d'inconscient. Alors que la Charente-Maritime est en vigilance orange pour les incendies, 9 feux sur 10 sont d'origine humaine, donc au-delà du risque incendiaire, un seul mégot jeté au sol peut polluer jusqu'à 1000 litres d'eau. La chasse aux mégots intervient en pleine affluence des touristes à La Rochelle et donc de multiplication de quantités de déchets, d'autant que le coût engagé dans le ramassage des mégots pourrait être reconsidéré pour une autre action. Parmi les autres actions de réduction et de prévention de la pollution des mégots, des cendriers de rue sont mis à disposition gratuitement pour les commerçants. 15 ont déjà été installés à La Rochelle et 6 le seront prochainement autour du marché central. Dans le reste de l'actualité ce matin, avant de reparler météo, l'anniversaire des États-Unis le 4 juillet, conséquence du plus grand feu d'artifice jamais tiré, Washington a enregistré une des pires pollutions de l'air de ces dernières années. Ethan Wagner, 20 ans, conseiller municipal de Saint-Avold en Moselle, démissionne après la diffusion d'une vidéo où il chante « Maréchal, nous voilà ». Il plaide l'erreur de jeunesse. Cet après-midi se joue l'avenir politique de Marine Le Pen, la leader du Rassemblement National, avec une décision qui sera rendue dans l'après-midi. Elle devrait ensuite s'exprimer aux 20h de TF1. La sénatrice du Paraguay qui a insulté et tenu des propos racistes contre Kylian Mbappé lui demande ce matin de s'excuser. J'exige que tu te rétractes, tu n'as pas le droit de dire que je suis méprisable, a-t-elle dit. Et puis la météo pour terminer.
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0: Du soleil et de la chaleur tout au long de cette journée sur le département. 26 degrés ce matin à La Rochelle. On ira dans le courant de l'après-midi jusqu'à 39 degrés dans le Bergeracois à Aimé, par exemple, sous abri, ce qui veut dire qu'on va dépasser les 40 degrés en plein champ ou au niveau du ressenti. Et cette météo caniculaire va durer jusqu'au 14 juillet, en gros, selon Météo France à Jeun. Le mercure ne devrait commencer à baisser qu'aux alentours du 13 ou du 14 juillet, avec une probabilité à ce moment-là d'orage, mais l'indice de confiance pour l'instant n'est que de 2 sur 5.
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0: Merci de votre fidélité. Tout de suite à 9h20, l'éphéméride, Thierry.
3: Et nous sommes le 7 juillet, aujourd'hui nous fêtons les Raoul. Et en ce 7 juillet, je pourrais vous parler en 1930 du décès d'Arthur Conan Doyle, le père de Sherlock Holmes, ou encore du premier match de volley de l'histoire en 1896. Mais le 7 juillet 2005, plusieurs déflagrations en deuil Londres. Il est tôt, c'est l'heure de pointe, une première bombe explose à 8h50 à l'intérieur d'une rame de métro en gare de Liverpool Street. En l'espace de 50 secondes, deux autres explosions suivent. Une heure après, une explosion est déclenchée dans un bus à deux étages. Les bombes font au total 52 morts et 700 blessés. Il faudra 5 jours à Scotland Yard pour identifier 4 suspects sur les enregistrements d'une caméra de surveillance de la gare de King's Cross. Il s'agit de 4 jeunes britanniques. Ce sont les premières attaques suicides liées à la mouvance islamiste commises sur le sol européen. Un peu moins de 4 ans après les attentats du World Trade Center à New York le 11 septembre 2001. 15 jours plus tard, 4 tentatives d'attentat à la bombe échouent miraculeusement dans 3 stations de métro et dans un bus toujours à Londres. Les détonateurs n'étaient pas assez puissants pour déclencher les charges explosif. Seule une personne a été blessée. Très rapidement, des accusations de défaillance sont portées à l'encontre de la police et des services de renseignement britanniques. Les kamikazes étaient sous surveillance depuis début 2004 et juste avant les attaques, le niveau de sécurité avait été descendu d'un cran par le MI5. La citation du jour est signée de Martin Luther King. Ce qui compte chez un homme, ce n'est pas la couleur de sa peau ou la texture de sa chevelure, mais la texture et la qualité de son âme.
0: Merci. Je termine cette éphéméride par l'anniversaire de Julien Doré, auteur, compositeur, interprète, musicien, producteur, acteur, né le 7 juillet 1982 à Alès. Il s'est fait connaître en remportant la 5e saison de La Nouvelle Star en 2007, avant de bâtir une carrière marquée par plusieurs albums et une popularité scénique majeure en France.

0: Cet été, venez découvrir les grands sites du Périgord. Bienvenue au Jardin d'eau de Carsac.
1: Bienvenue au Jardin d'eau, je suis Steven Bernard. Les jardins ont été créés donc en 99. Nous avons ouvert en 2000 et on est parti d'un champ céréal. Il n'y avait absolument rien, pas un arbre et pas un bassin. On a absolument tout créé nous-mêmes. L'aventure a commencé avec mes parents qui ont eu l'idée de ce jardin. L'histoire débute avec les établissements La Tour Marliac en Lot-et-Garonne, qui est la pépinière historique et le berceau des premiers hybrides, des premières créations de nymphéas au monde. Ce qui a donné ensuite les fameuses séries de tableaux de Monet, les nymphéas, et des jardins de Giverny par la suite. Et sur le site où nous sommes, qui s'appelle Saint-Rome, un ancien passé gallo-romain avec un vestige de l'exutoire de l'aqueduc de Carsac qui acheminait l'eau. Malheureusement, la période des chemins de fer a fait que cet aqueduc a été rasé. Mais il y avait déjà une histoire d'eau, sans qu'on le sache. Hein, c'est aux premières plantations, donc en 98-99. On a déterré cet exutoire de l'aqueduc sur une cinquantaine de mètres. Donc le pont japonais cintré, évidemment, rappelle Giverny. Il y a différentes images et ambiances qui rappellent Monet. La culture, c'est relativement simple à partir du moment où il y a de l'eau et de la terre dans le fond. Le nénuphar sort ses premières feuilles en février et les floraisons, on est complètement les tributaires de la météo. Les premières fleurs peuvent arriver en mi-mars, comme des fois ça nous est arrivé d'ouvrir le 1er mai avec une seule fleur. C'est unique, des jardins basés sur l'eau. En France, il y en a à peine une dizaine. À la création, on avait demandé une subvention européenne et on nous a pris pour des fous à ce moment-là parce qu'on n'était pas dans le thème du Périgord. Aujourd'hui, je pense que c'est un pari qui est gagné et on commence à être vraiment reconnu au national, international. On est rentré cette année dans les grands sites du Périgord, ce qui est une consécration, enfin c'est une belle fierté pour nous. On arrive sur le bassin des lotus Alba grandiflora. C'est le plus grand des lotus. Là, la feuille peut pousser de 8 à 10 cm de diamètre par jour. Les fleurs peuvent s'élever jusqu'à 2,80 m au-dessus du niveau d'eau et les feuilles vont, elles, faire jusqu'à 80 cm de diamètre. Alors, c'est un jardin effectivement qui est assez zen. L'eau déjà en général nous apaise, nous calme. La Dordogne coule juste en contrebas du jardin. On l'aperçoit à différents endroits. Sur ce bassin en passerelle et sur le labyrinthe qu'on verra un peu plus haut. Le labyrinthe aquatique, c'est plus de 500 mètres de passerelle à fleur d'eau où on peut découvrir la flore et la sentir de près.
2: Pour cette idée de découverte et de fraîcheur en cette période. Un peu d'altitude à présent avec l'horoscope.
3: Mardi, on accélère.
4: Bélier, vous recevez un compliment sur votre travail qui vous fait rougir.
5: Taureau, osez enfin goûter ce nouveau plat, vous allez adorer.
6: Gémeaux, une rencontre surprenante bouscule votre programme
7: et c'est tant mieux.
8: Cancer, vous faites tourner les têtes avec ce nouveau parfum, ça sent le bonheur.
9: Lion, calmez le jeu.
10: Une petite sieste de 10 minutes fera des miracles.
11: Les Vierges, vous réparez un objet cassé et ça vous donne une grande satisfaction.
12: Balance, un projet de vacances se concrétise enfin.
13: Il était temps.
14: Scorpion, soyez direct.
15: Votre franchise sera votre meilleur atout aujourd'hui.
16: Sagittaire, vous gagnez un petit pari ou un jeu.
17: La chance est là.
18: Ami Capricorne, déconnectez vos mails ce soir.
19: Votre salon vous attend.
20: Verseau, une discussion profonde change votre regard sur un ami.
21: Poisson, vous trouvez enfin la chanson parfaite pour votre playlist de l'été.
2: Merci beaucoup. Une petite pause et on se retrouve après.
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17: Nous sommes aujourd'hui le 7 juillet et c'est parti, le Tour de France a pris son élan. Alors bien évidemment, on s'intéresse aux champions d'aujourd'hui, mais dans Histoire d'un jour, on regarde aussi dans le rétroviseur. Et aujourd'hui, partons à la découverte de ce fameux Tour de France, mais à travers les champions français, grâce à un journaliste de renom, un historien du vélo, on peut le dire aussi, Jean-Paul Olivier, qui revient avec nous grâce à un livre qu'il a sorti il y a quelques années, Le Tour de France des champions français, sorti chez les éditions Mareuil. Ce qui se cache derrière ce titre, il nous en dit un peu plus.
26: Eh bien, c'est une sorte de complément au livre précédent que j'avais écrit, qui était consacré au site du Tour de France, aux villes et villages. Ça s'appelait villes et villages du Tour de France, c'est-à-dire les étapes, les lieux d'arrivée et les lieux de départ donc du Tour de France depuis 1903. Donc à la suite de cet ouvrage, les éditions Mareuil m'ont demandé s'il était possible de faire aussi le Tour de France des champions français, c'est-à-dire que tous les champions depuis 1903 qui avaient participé au Tour de France, qui ont participé au Tour de France et qui l'ont terminé. Donc qui sont autrement dit en finalité sacré Tour de France, quoi. Ce sont des Tours de France. Donc, même si certains ont gagné quelques étapes en cours de route et qui n'ont pas terminé le tour, ils ne sont pas sacrés Tour de France. Donc, je les ai pas insérés dans l'ouvrage.
17: Mais c'est tout de même une grosse besogne, hein, de répertorier tous ces champions.
26: Oui, bien sûr, c'est une besogne. C'est pas forcément difficile. Le côté en revanche éprouvant, c'est que il ne faut pas en rater un. Il faut comptabiliser tout ça, il faut faire des recherches. C'est ça qui est éprouvant parce que on a toujours la hantise d'en rater un. Et il est possible d'ailleurs que j'en ai raté en cours de route quelques-uns. Ça c'est possible. Et puis il fallait être fixé aussi sur leur date de naissance, leur lieu de naissance. Donc je les ai classés généralement par lieu de naissance. C'est un travail de couturière ou d'orfèvrerie, si vous voulez, comme vous voulez. Mais c'est sûr que c'est pas simple. Mais pour le reste, pour les palmarès, pour tout ça, bon, ça n'est pas forcément un problème.
17: Allez, on se donne rendez-vous demain pour d'autres histoires d'un jour avec Mémoire Sport.
2: Eh bien, ce sera avec plaisir. Merci beaucoup. Quelques rendez-vous vous attendent ce mardi matin. Dordogne à 10h, le magazine du conseil départemental. Divertimento à 11h en compagnie de Natacha. Je vous retrouve à midi pour le prochain journal. Et puis, midi et quart, vous aurez les affreux Jojo. On termine en musique pour aller jusqu'à 9h avec Castagna, extrait de son album À fleur de peau. Ton étoile. Merci de votre fidélité. À tout à l'heure. Prenez soin de vous en cette période encore particulièrement chaude sur le département.
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1: Bonjour à tous, c'est Gianni, on se retrouve pour vos idées de sorties. Les festines,

gratuit, repas sur place, avec au programme le mardi 7 juillet Jean-Marie et Dorothée Maumont pour une party mix années 90-2000 avec le DJ Rock. Mardi 14 juillet, Kevin Monnier et Back to 80 pour une soirée années 90 avec le DJ Baryomix. Le mardi 21 juillet, David & Co et DJ Mast pour une soirée génération 90-2000 avec la présence de Miss Périgord 2026. Mardi 28 juillet ensuite, Jean-Marie et Boule avec Juice Box Live Electro Dance et le DJ Rod. Mardi 4 août, Jean-Marie et Chris Ivanov pour une soirée pop rock avec le DJ Rock. Le mardi 11 août, Jean-Marie et Jeanne Lys et Emmerich pour une soirée variété française et internationale avec le DJ Rod. Le mardi 18 août, Jean-Marie et Michael Vigneault pour une soirée French Pop avec DJ Rod. Et le mardi 25 août, Jean-Marie et Dreams in Song pour une soirée variété française et internationale avec encore une fois le DJ Rod. Vendredi 10 juillet, concours de belote à Mancignac à 20h45 avec 3 000 € de lot à gagner, dont 2 climatiseurs, 2 salons de jardin, 2 télés d'une valeur de 400 € et d'autres lots à corps, avec bien sûr restauration sur place,

0: Folie du loto animée par Lionel avec 17 parties incroyables et de nombreux lots à gagner avec 4 séjours de 2 à 4 personnes pour aller à Disneyland Paris, une tondeuse thermique, un spa 4 places, un robot de cuisine et bien d'autres lots à corps. C'est 10€ la plaque de 6 et 15€ la plaque de 12. Réservation par SMS au 06 81 43 89 26. Lundi 13 juillet, à la salle des fêtes de Ménesplé, à 20h45, méga loto du foot animé par le club avec une salle climatisée et de nombreux lots à gagner, comme un bon d'achat de 250€, 3 bons d'achat de 100€ et d'autres bons d'achat encore. Réservation au 06 07 35 20 70. Lundi 13 juillet, lyrique au château de Montbazillac, à 21h avec Pietro Piccone ténor et Andrea Russelli pianiste. C'est organisé par le comité de jumelage de Montbazillac. Entrée à 25€ et inscription au 06 48 00 78 39. L'épouvantail en fête fait son apparition le 17, 18 et 19 juillet à Saint-André-de-Double avec au programme le vendredi à 19h un marché gourmand, le samedi à 19h30 un repas dansant et le dimanche à 8h30, 9h une randonnée de 8, 12, 25 ou 40 km avec marche VTT, trail et équestre. Et à midi, un repas jambon braisé. À 14h, un marché artisanal et un concours d'épouvantail. À 20h, un repas méchouille ou cigaline et un spectacle dansant. À 21h, la retransmission de la finale de la Coupe du Monde de football. Et à 23h, pour finir, un feu d'artifice. Samedi 18 juillet, rando marché nocturne à Rioux-Martin, organisé par le Saint-Hubert Club Chalaisien. Départ à partir de 18h30 au local Saint-Hubert. Inscription obligatoire au 06. Et voilà, c'était vos idées de sortie. Pour retrouver toutes ces informations, c'est sur le site de Liberté FM. Et sur ce, moi je vous souhaite de passer une agréable journée.
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0: Dordogne, le magazine du conseil départemental sur Liberté FM. Bonjour, en assemblée départementale, Bruno Lamonnerie, élu du canton Île-Loup-Auvézère, vice-président du conseil départemental chargé de l'administration générale des finances, commande publique, rapporteur du budget, membre de la première commission et de la commission permanente, fait le point sur les employés au sein du conseil départemental. Je vous propose d'écouter ce rapport.
1: Ce rapport concerne le personnel départemental. Donc en matière de personnel, au 31 décembre 2025, le département compte 2113 agents sur le budget général hors MDPH et budget annexe. Au 1er janvier 2025, le budget du parc s'est intégré au budget principal, budget général. Tout statut et tout budget confondu, le département compte 2323 agents au 31 décembre 2025, soit moins 1,5% par rapport à 2015, et l'effectif est en baisse de 20 agents supplémentaires par rapport à 2024. Cette diminution des effectifs que l'on observe pour la troisième année consécutive répond à la volonté politique de maîtrise de la masse salariale. Toutefois, l'évolution des effectifs diffère selon les directions pour continuer de proposer un service public de qualité aux usagers des services départementaux. Ainsi, si tous les départs à la retraite ne font pas systématiquement l'objet d'un remplacement, les moyens nécessaires sont donnés aux services pour exercer leur mission. Remplacement d'agents en arrêt temporaire ou renfort dans le social, dans les secteurs en tension, notamment au pôle d'aide sociale à l'enfance. Remplacement des agents des collèges absents pour raison de santé après un délai de carence d'un mois et poursuite de l'optimisation d'organisation dans certaines directions. La GPEC, gestion prévisionnelle des emplois, des effectifs et des compétences, a été réactivée fin 2023 en collaboration avec l'ensemble des directions et des services pour permettre la poursuite de la diminution ciblée des effectifs dans le souci pérenne de stabilisation de la masse salariale. En termes de masse salariale, l'année 2025 a été marquée par les changements suivants. La mise en œuvre de modifications de l'organigramme entraînant une nouvelle répartition des effectifs par chapitre à compter du 1er février 2025. L'intégration du parc départemental au budget principal, 70 équivalents temps plein à compter du 1er janvier 2025 avec un surcoût de 3 198 574 € pour le budget principal. L'augmentation de la cotisation patronale CNRACL de 3%, passée de 31,65 à 34,65%, ayant fortement impacté le budget principal estimé à 1 462 129 €. Le transfert vers la MDPH des agents contractuels en CDD mis à disposition, désormais géré directement par les services. La masse salariale du budget principal a baissé de 692 430 € si l'on compare avec 2024 sans le budget du parc. Cette baisse s'explique principalement par une baisse du nombre des ETP rémunérés. On note également que les dépenses des frais de déplacement ont continué à baisser par rapport à 2024, moins 56 165 €, ainsi que les heures supplémentaires, moins 32 900 €. Les évolutions à prévoir sur l'année 2026. L'année 2026 sera marquée par les évolutions législatives ou réglementaires suivantes impactant la masse salariale. L'augmentation du taux de cotisation CNRACL par patronal, plus 3% pour la deuxième année consécutive. Le surcoût est estimé à environ 1 476 500 €. L'augmentation de la cotisation patronale vieillesse qui passe de 2,09% à 2,11%, soit plus 2 100 €. L'indemnité différentielle mise en place suite à l'augmentation du SMIC au 1er janvier 2026. Le surcoût est estimé à 54 000 € sur le budget principal. La participation de la collectivité à la protection sociale complémentaire, un montant prévisionnel de 264 450 € a été prévu au budget primitif. Ce montant sera réajusté lors des DM si besoin. En matière de GVT, il faut compter une augmentation de 350 000 € pour 2026. En matière de dialogue social à venir pour 2026, sur la semaine de 4 jours, le temps de travail hebdomadaire organisé sur 4 jours est actuellement à l'étude. Dans les trois versants de la fonction publique, certaines collectivités se sont déjà emparées de ce sujet. Le département a souhaité engager une réflexion sur la semaine en 4 jours et a proposé de discuter de cette thématique en dialogue social avec les organisations syndicales. Un comité de pilotage a récemment été mis en place et s'est réuni une première fois le 14 janvier dernier pour lancer la réflexion sur ce thème. Compte tenu des orientations budgétaires arrêtées par notre Assemblée lors de sa séance du 23 février 2026, compte tenu des évolutions législatives ou réglementaires, des évolutions structurelles ci-dessus détaillées et des besoins en personnel de certains services, je vous propose de voter le budget 2026 suivant pour les dépenses en personnel, 107 187 920 euros afin de permettre l'évolution de nos services et une juste promotion sociale de nos agents pour un service public départemental de qualité. Sur la section de fonctionnement, création des emplois et adaptation des emplois vacants au tableau des effectifs. Pour les besoins des services, il est nécessaire d'adapter nos emplois vacants au tableau des effectifs suivants. Un emploi de chef de service des marchés publics responsable pour les besoins de la direction de la performance et de l'achat responsable. Un emploi permanent de sage-femme pour les besoins du centre départemental de santé à la DGASP. Un emploi de chef de bureau de l'aide sociale personnes âgées au service des personnes âgées en établissement du pôle personnes âgées DGA de la solidarité et de la prévention. Un emploi de directeur adjoint administratif et financier du pôle de l'aide sociale à l'enfance DGA de la solidarité et de la prévention. Un emploi d'attaché chargé de mission politique publique en protection de l'enfance à la DGA de la solidarité et de la prévention. Un emploi de psychologue pour les besoins du pôle de l'aide sociale à l'enfance, DGA de la solidarité et de la prévention, un emploi de rédacteur assistant de gestion des ressources humaines pour les besoins de la direction des ressources humaines, DRH, un emploi de rédacteur chargé de mission au Fonds social européen, FSE, un emploi de rédacteur pour exercer des missions administratives et comptables pour les besoins de la direction de l'éducation et des collèges. Pour les besoins du service, il est nécessaire de créer les emplois suivants. Un emploi permanent de médecin-chef de service pour les besoins du service protection maternelle et infantile PMI, périnatalité santé sexuelle du pôle santé, direction santé et prévention PMI DGASP. Un emploi de directeur du pôle de l'aide sociale à l'enfance DGA de la solidarité et de la prévention. Poste en renfort de l'activité diagnostique d'archéologie préventive. Donc des opérations engagées à ce jour. Les opérations engagées à ce jour mobilisent tous les agents jusqu'au mois de septembre 2026. Dès à présent, le format actuel des contrats ne permet plus d'engager de nouvelles opérations de diagnostic au-delà du mois de septembre. Deux projets sont déjà inscrits au planning à partir de ce mois de septembre et mobilisent une partie des effectifs permanents du service. Par ailleurs, l'emploi de technicien de recherche spécialisé est mobilisé sur la fouille de Grignol qui démarre en mars pour s'achever en décembre. La phase d'étude devra impérativement l'associer courant 2027 pour la remise du rapport et le respect du marché de fouilles. D'autre part, des projets de fouilles à venir pour le compte du département, intervention en régie à programmer, parking du domaine départemental de campagne, consultation à venir auquel le service pourrait soumissionner, suite du diagnostic de Montpont-Ménestérol pour la commune, suite du réseau du SMDE 24 à Logerie Basse au Zézy, construction de logements sociaux à Mussidan nécessiteront la mobilisation d'effectifs supplémentaires si le service est amené à réaliser ses opérations. Ses emplois pourraient ainsi être affectés aussi bien au diagnostic annuel qu'au projet de fouilles dont le service pourrait être attributaire. Il est donc nécessaire de créer les trois emplois suivants pour garantir la continuité du service. Un emploi d'archéologue responsable d'opérations pour les besoins de la direction de l'archéologie, de la culture et du patrimoine. Un emploi de technicien de recherche spécialisé en anthropologie pour les besoins de la direction de l'archéologie, de la culture et du patrimoine. Un emploi de technicien de fouille pour les besoins de la direction de l'archéologie, de la culture et du patrimoine. En termes de promotion sociale, nomination suite à des concours compte tenu des besoins de la collectivité et afin de permettre la promotion sociale de 5 agents des services départementaux lauréats d'un concours territorial, il est proposé de procéder à la nomination de ces 5 agents en créant les emplois comme suit, 5 emplois de rédacteur principal, 2e classe, création d'heures de vacation. Je vous propose de créer le tarif de vacation suivant dans le cadre du recrutement d'un agent en qualité de vacataire sur des missions d'infographie limité dans le temps et dont le caractère ponctuel les distingue des missions permanentes. Le taux horaire à compter du 1er avril 2026 serait de 15 euros. Contrat à durée déterminée, accroissement d'activité temporaire. L'article L.332-23-1 du CGFP prévoit que les collectivités et établissements peuvent recruter par contrat sur des emplois non permanents des agents contractuels de droit public pour exercer des fonctions correspondant à un accroissement temporaire d'activité pour une durée maximale de 12 mois, en tenant compte des renouvellements de contrat, le cas échéant, sur une période de 18 mois consécutifs. Pour les besoins du service, il est nécessaire de créer l'emploi complémentaire suivant 4 emplois d'assistants socio-éducatifs, assistants sociaux, éducateurs spécialisés, etc. Ainsi, le récapitulatif des emplois créés sur la base de cet article serait le suivant, 29 emplois d'adjoint administratif, 76 emplois d'adjoint technique, un emploi d'adjoint du patrimoine, un emploi d'adjoint d'animation, un emploi d'agent de maîtrise, un emploi de rédacteur, un emploi d'attaché de mission coordonnateur d'encadrement, un emploi d'ingénieur de mission d'encadrement, 10 emplois d'assistant socio-éducatif, 2 emplois de psychologue, 3 emplois de médecin généraliste, 3 emplois d'infirmier en soins généraux. En termes d'inscription budgétaire, pour le personnel départemental, en dépenses, je vous redis, 107 187 920 euros en dépenses de personnel. Les crédits au budget primitif 2026 incluent les indemnités des élus en année complète pour un montant de 2 205 000 euros, ainsi que les remises gracieuses pour un montant de 3 000 euros. En recettes, le montant des recettes attendues s'élève à 2 902 520 euros. Prévention des risques de l'hygiène et de sécurité, formation, secours d'urgence, voyage planche. Le pôle administratif et financier de la Direction générale des services gère les opérations comptables du service de la prévention des risques de l'hygiène et de la sécurité, ainsi que celles du Bureau du développement des compétences de la formation, les secours d'urgence et les dépenses de voyage. Service de prévention des risques de l'hygiène et de sécurité. Le SPRH veille à la bonne application de la réglementation dans le domaine de l'hygiène et de la sécurité. Il concourt à la mise en œuvre d'actions visant à prévenir les risques auxquels peuvent être exposés les agents et usagers de la collectivité en s'inscrivant dans une logique de transversalité. Pour conduire à bien ces missions, on voudrait bien autoriser les inscriptions budgétaires suivantes en dépenses pour un montant de 68 500 euros au titre de l'hygiène et de la sécurité. En recettes, chapitre 930, article fonctionnel 020, ce montant 100 000 euros, ce montant est issu du plan d'action relevant de la convention signée avec les fonds pour l'insertion des personnes handicapées dans la fonction publique, couvrant la période 2025-2027. Bureau du développement des compétences et de la formation en dépenses voudrait bien autoriser les inscriptions budgétaires pour un montant de 549 700 euros au titre des dépenses de formation pour les besoins du personnel départemental. En termes de secours d'urgence en dépenses, 4 200 euros. Prestations voyage planche en dépenses, 30 000 euros. Prestations sociales et restauration du personnel en dépenses voudrait bien autoriser l'inscription budgétaire globale d'un montant de 3 339 751 euros répartis de la manière suivante. 2 040 000 euros au chapitre 930 pour les prestations sociales et la restauration du personnel départemental prenant en compte l'attribution des titres restaurants au personnel départemental. Sur la section d'investissement, comme chaque année, je vous propose de voter des inscriptions budgétaires suivantes en investissement pour l'année 2026. Des avances remboursables au personnel en difficulté financière passagère du fait d'un recrutement en cours de mois ou de l'attente du règlement définitif d'un dossier de retraite ou d'invalidité. Donc en dépenses, voudrait bien inscrire en crédit de paiement un crédit de paiement de 10 000 euros au chapitre 923 nature 2743.2 et en recettes, les recettes attendues sont de 16 000 euros. Des avances sociales remboursables attribuées par les assistantes sociaux du travail aux agents départementaux en difficulté financière. En dépenses, vous voudrez bien inscrire un crédit de paiement de 80 000 euros destiné aux avances sociales remboursables attribuées.

0: par les assistants sociaux du travail aux agents du département en difficulté financière et en recettes. Les recettes attendues pour l'année 2026 s'élèvent à 70 000 euros. L'achat de matériel, technique, service, prévention des risques de l'hygiène et de sécurité en dépenses voudrait bien autoriser l'inscription budgétaire globale d'un montant de 7 000 euros répartis de la manière suivante. 2 000 euros réservé à l'achat de matériel technique pour le service de prévention des risques de l'hygiène et de la sécurité et 5 000 euros au chapitre 900, article fonctionnel 020, nature 21848.3. Ce rapport a reçu un avis favorable à la majorité de la première commission.
1: Merci beaucoup, Monsieur Lamonnery. Mes chers collègues, y a-t-il des mains qui se lèvent? Y a-t-il des besoins d'éclaircissement, Monsieur Motion?
2: Juste une explication de vote, mais que vous connaissez déjà un petit peu, puisque c'est quasiment la même à chaque fois. Dans la continuité de nos votes précédents sur les budgets primitifs et budgets modificatifs, et en souci de cohérence, nous nous abstiendrons sur ce dossier. Cette position prend en compte le retard que vous aviez avec votre majorité. Vous avez mis du temps à réagir face aux problématiques, notamment soulignées par le rapport de la Chambre régionale des comptes sur le personnel, mais nous avons déjà longuement débattu et échangé dessus, donc je ne reviendrai pas dessus. Et cette position équilibrée prend également en compte la nouvelle trajectoire, la volonté affichée depuis les derniers exercices de mieux maîtriser l'évolution de la masse salariale, avec notamment la mise en place d'une GEPEC. Je pourrais évoquer par exemple le travail qui avait été fait sur l'évaluation des besoins personnels des collèges, par exemple. Enfin, cela n'exclut pas sur certaines délibérations un vote pour, comme sur la dernière délibération personnelle du DOB, où il y avait des ajustements à la marge de postes et un plan de formation. Là, nous avions voté pour. Et enfin, pour qu'une nouvelle fois notre position ne soit pas caricaturée, comme c'est un peu la tendance dans cette assemblée, je veux dire que nous sommes convaincus de la nécessité de la maîtrise de la masse salariale dans un contexte budgétaire qui est particulièrement tendu. Ce n'est pas un exercice facile, nous le reconnaissons. Il doit être travaillé dans le respect des agents, de leur travail, de leur investissement pour la collectivité, de leurs conditions de travail, et également en concertation avec les organisations syndicales. Et a priori, c'est plutôt la trajectoire actuelle, mais avec un retard au départ qui pèse sur cette mandature.
1: Merci de ce satisfecit, Monsieur Motion. Y a-t-il d'autres mains qui sont levées? Pas de... Oui, Monsieur Cipierre.
3: On va vous surprendre, mais compte tenu des chiffres annoncés, bon, une baisse de 20 agents, bon, on peut mieux faire là, parce que c'est 1% sur 2323 agents, c'est pas beaucoup, mais bon, c'est déjà un début. Il y a une diminution de la masse salariale du budget principal de 692 430 euros hors budget du parc, diminution des frais de déplacement, diminution des heures supplémentaires, mise en place d'une GPEC. Bon, ben, ça va dans le bon sens, donc on va voter pour.
1: Et Pierre, mes chers collègues, je crois que le vote est fait. Je répète, le groupe de M. Bousquet s'abstient. C'est bien ça? Tous les autres votent pour ce rapport sur le personnel. C'est bien ça?
4: Voilà pour ce vote et cette présentation par Bruno Lamonnery et les commentaires, entre autres, de Thierry Cipierre. C'est la fin de ce rendez-vous. On se retrouve la semaine prochaine pour un tout autre sujet dans Dordogne, le magazine du Conseil départemental.

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0: Bonjour, quoi de beau à la télé pour cette soirée du 7 juillet sur TF1, coup de foudre à Notting Hill, film avec Julia Roberts et Hugh Grant, quand un matin, Anna, actrice la plus célèbre d'Hollywood, pousse la porte de la librairie de William dans le quartier de Notting Hill, c'est le début d'une histoire d'amour. Sur France 5, Tendre Poulet, film avec Annie Girardot et Philippe Noiret. Sur France 3, Alexandra L, série avec Julie Depardieu. Sur France 2, Règne Animal, les jeux de l'amour, documentaire compté par Alexandra Lamy. Des forêts profondes aux déserts les plus arides, les femelles rivalisent d'ingéniosité pour trouver le partenaire idéal et donner la vie. Sur Arte, Gardien de la Révolution, documentaire. Sur W9, les 20 tubes de l'été préférés des Français, magazine présenté par Jérôme Anthony. Et puis sur TMC, 90 minutes enquête, magazine sur le thème vacances low cost, du rêve au cauchemar. Pour s'offrir quelques jours au soleil, des millions de personnes cherchent les tarifs les plus attractifs, mais parfois ils réservent de bien mauvaises surprises. Très belle soirée télé à tous.
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0: Bonjour, bonjour à nos auditeurs, bonjour à Christian qui nous accompagne.
1: Bonjour.
0: Ce matin, alors on va redescendre un petit peu au Moyen-Âge, parce que c'est vrai que l'instrument que j'ai choisi ce matin, il vient de presque de la nuit des temps, dirons-nous. Alors, puisqu'il s'agit de la vielle à roue, vous savez, on l'utilisait encore maintenant en Bretagne, mais aussi dans les musiques folkloriques, elle a encore cours, et nous verrons pourquoi tout à l'heure. La vielle à roue apparaît dans l'iconographie médiévale autour du Xe siècle, en tant qu'organistrum. Cet instrument qu'on aperçoit gravé sur de nombreux tympans d'église construites sur les chemins menant à Saint-Jacques de Compostelle, était alors un instrument d'église destiné au chant, joué par deux personnes. Alors, l'une tournait la roue, l'autre tirait ou poussait, selon, on ne sait pas trop d'ailleurs, des tirettes. L'ancêtre principal de la vielle à roue, cet organimentum, va changer de forme et se décliner en version plus réduite au fil des siècles. La vielle à roue que l'on connaît trouve sa forme définitive autour du XVe siècle, utilisée par les troubadours et les conteurs pour divertir et raconter des histoires. Elle devient obsolète avec l'arrivée de l'imprimerie et disparaît avec les troubadours. Elle tombe alors dans le milieu populaire de cette époque. On en retrouve d'ailleurs quelques imageries, par exemple dans Le mendiant aveugle, dans les peintures de Jérôme Bosch ou de Bruegel. Dans la première partie du XVIIIe siècle, la noblesse de la cour de Versailles s'y intéresse. Et le roi actuel, Louis XV, apprend même à en jouer. Très mal d'ailleurs, paraît-il, hein. Mais enfin, bon, il a toujours fait une tentative. L'instrument connaît un renouveau, puis après, en 1789, à la Révolution française, et puis l'abolition des privilèges, renvoie une nouvelle fois la roue, la vielle à roue, vers les classiques populaires. Un grand nombre d'instruments sont alors détruits, oubliés ou bien revendus à bas prix dans les années qui suivent. Après ces trajectoires contraires, ces allers-retours et une tombée en désuétude, la vielle à roue connaît un regain d'intérêt autour des années 80 avec le renouveau des musiques folk traditionnelles ainsi que l'amplification de l'instrument qui devient alors électro-acoustique. Le mieux, c'est qu'on en écoute un petit morceau. On va se tourner vers Christian. On vous a ramené trois formes différentes de l'utilisation de la vielle à roue.
1: Le premier morceau que nous allons écouter s'appelle « Monter dans les bois ».

0: Elle est souvent considérée comme un instrument médiéval ou bien alors celtique. Un instrument de mendiant, dit-on, un peu rude. Mais on oublie quand même tout son passé savant. Il faut savoir que M. Vivaldi lui-même a composé pour la vie à la roue. À présent, la qualité des luthiers actuels a complètement mis de côté tous ces clichés. Alors vous allez me dire, mais comment fonctionne cet instrument ? Bien, le principe est très très simple. Je pose une corde, je tourne la roue et le son est généré. Pour jouer une note spécifique, alors on utilise des cordes spéciales que l'on appelle des chanterelles, puisqu'elles vont chanter la mélodie. Alors, c'est pour ça que tout à l'heure, je vous disais, on les retrouve dans les groupes folkloriques, puisqu'il existe, et il existe toujours, je pense, ou il existait, à Gourossignol, dans le Vertillacois, un groupe folklorique qui est là depuis fort longtemps et qui anime quelquefois les fêtes, qui s'appelle les chanterelles. Voilà, on a trouvé maintenant, moi j'ai fait comme vous, j'ai appris que cette corde qu'on appelle la chanterelle est devenue le titre de ce groupe. Il suffit d'actionner les petites touches de bois, les sautereaux, qui viennent couper la longueur vibrante de la corde pour produire des sons du grave jusqu'au très aigu, tout ça sur deux octaves. Tiens, puisque on en parle, ben je vais vous en parler encore un petit peu. Allez, voilà. Ce qui est remarquable dans la vie à la roue, c'est que chaque corde a un nom. Il y a des cordes d'accompagnement que l'on appelle des bourdons. Il y a la mouche, par exemple, ou bien la trompette. Cette dernière a de particulier d'avoir une petite pièce de bois à son extrémité. En français, on l'appelle le chien. En gascon, elle se nomme la cigale. C'est un chevalet. La plupart des instruments à cordes ont un, mais celui-là en a en particulier, d'être mobile, et donc ça veut dire qu'il n'est pas fixé. Lorsque la corde subit une vibration constante, le chevalet, lui, reste collé sur la table d'harmonie. En revanche, si je fais avec une accélération avec la main droite, le chevet se lève et rebondit sur la table pour créer une striulation. En variant les accélérations, je peux générer les cellules rythmiques d'une certaine manière. Ce parasite devient, alors ce qui est sonore, devient par exemple un ami. Donc on va voir si c'est l'ami de notre musique deuxième fonction.
1: Eh bien, le deuxième morceau que nous allons écouter est d'Andrei Vinogradov et ça s'appelle « Rivers Dance ».

0: Si vous êtes intéressé par l'histoire de la Vielle, je vous recommande le livre de Monsieur Romain Baudouin, qui s'appelle Une musique sans fin. Pourquoi on appelle ça une musique sans fin? Ben, je vais vous dire pourquoi. C'est vrai que quand on l'a dans l'oreille, ben, on se laisse entraîner, et vous allez voir pourquoi. C'est très spécifique à cet instrument que j'adore d'ailleurs, puisque j'adore les troubadours, forcément. Je pense que Christian aussi, qui est amateur de musique, doit aussi l'aimer.
1: C'est très entraînant.
0: Très entraînant.
1: On entre dans une espèce de transe quand
0: voilà,
1: on l'écoute.
0: Voilà, justement, je vais vous en parler. La spécificité de l'instrument est due à trois éléments. D'abord, cette pièce dont je vous parlais tout à l'heure, pièce en bois qu'on appelle le chien ou la cigale, le mouvement circulaire de la main droite et le mouvement linéaire de la main gauche. Donc, l'association d'un mouvement rythmique ou d'un mouvement mélodique, ce mouvement rotatif continu est assez facilement fait perdre facilement la notion du temps. Vous savez, ça fait un bourdon, ça fait comme un son rotatif, un bourdon qui anime l'espace-temps, qui nous plonge dans une espèce de musique sans fin. La pratique de cet instrument, justement, se met dans une bulle. On est assez facilement absorbé, ce qui peut mener justement, Christian, puisque vous en parliez, à une position méditative ou de transe, hors de notre quotidien. Alors, avant de terminer, peut-être je vous en dis encore un petit morceau, puis après on écoutera le dernier morceau. La Vielle à roue, alors, est-ce que vous allez peut-être me dire, est-ce que c'est facile à jouer? Ah ben, le père de Monsieur Romain Baudouin disait, mon père disait toujours, lui, avec la vielle à roue, on passe la moitié de son temps à s'accorder et l'autre moitié de son temps à jouer faux. C'est assez facile de s'amuser sur une vielle à roue, contrairement à un instrument comme la flûte traversière, dont la pratique nécessite de maîtriser l'embouchure de la veille qui permet de générer par son son la seule action de la manivelle. Voilà. Pour acquérir un tour de roue régulier, on commence à mettre des coups de poignet. En revanche, il faut apprendre à anticiper la mécanique d'un mouvement linéaire avec un mouvement quand même circulaire. C'est un peu délicat, certes, mais la maîtrise parfaite au niveau professionnel est un travail de toute une vie. Parce que quand vous les regardez, que ce soit les Bretons, les gens de la Dordogne, on en trouve. Et quand on le regarde, on se dit, oh, ben, c'est facile. Non, je ne crois pas que ça soit si facile. D'ailleurs, on va écouter le dernier morceau et puis après on se retrouve.
1: Eh bien, le dernier morceau, c'est Grégory Jolivet, Branle à 6 du Limousin.

0: l'artiste avec sa propre pratique qui colore l'instrument lui-même. En fait, la vielle à roue n'est rien d'autre qu'un mécanisme pour générer du son. Cet instrument a toujours vécu des moments dans la culture savante et d'autres d'ailleurs, cautionné bien sûr par aussi maintenant la culture populaire, dont dans l'Europe tout entière, mais en France notamment, avec une grande pratique dans les régions du centre. Alors on la trouve dans le Berry, dans la Creuse, dans le Limousin, dans l'Auvergne, ici en Dordogne, et puis dans les Landes aussi. Vous voyez que c'est la pratique de la vielle à la roue se fait un petit peu partout. Dans les années 80-90, il y a aussi un gros travail qui a été fait sur ce qu'on appelle les instruments électroacoustiques et électriques. Aujourd'hui, on retrouve la vielle à roue dans la pop musique. Jean-Jacques Goldman a fait tourner les violons avec la vielle à roue. Voilà, c'était à peu près tout. Oui, ce que je voulais vous dire. Ah tiens, puisque justement, Christian, on parlait des troubadours. Il y a un monsieur qui s'appelle Jean Domeyau, qui avait fait, il y a bien 20 ans en arrière, un répertoire de chansons du Moyen-Âge. Il faisait ça avec sa vielle à roue, parce que c'est un grand musicien de ça. Mm-hmm. C'est monsieur Jean Domeyau. Je vous le ramènerai dans l'été. Parce que les textes sont beaux et la musique aussi.
1: Bon.
0: On va en profiter pour se dire au revoir.
1: Eh bien, on va se dire au revoir.
0: Alors, profitez bien de la semaine qui vient et prenez bien soin de vous.
1: Restez à l'abri et hydratez-vous.
0: Hydratez-vous. Merci, Christian.
1: Je vous en prie. Merci à vous. Bonne semaine.

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2: Bienvenue, voici votre édition de la mi-journée sur Liberté FM. Et la canicule s'invite et pour quelques jours cette semaine, comment les sites, en particulier en Périgord noir, en extérieur qui accueillent du public, s'adaptent-ils? On voit ça en première partie de journal. Dans l'actualité également, la météo à la fin de cette édition. Et puis, nous parlerons de la compagnie Carré 128 qui, dans le cadre d'une tournée, se posera pour un spectacle autour de Shakespeare début août au château du Logis, puis au château de Brusac. Nous en parlerons avec Ambre Dubrulle dans quelques instants. Bonjour, 40 degrés annoncés cette semaine, pas un souffle d'air sur la vallée de la Vézère. La semaine qui débute va être elle aussi caniculaire comme il y a 15 jours. Pas sûr que ça aide la fréquentation des sites qui se trouvent en plein air, du moins l'après-midi au plus fort du cagnard qui plombe les êtres humains et les bêtes. Au village de la Madeleine, à Tursac, on essaie de s'adapter du mieux possible avec l'installation d'un brumisateur à l'entrée. De cette façon, les visiteurs et notamment les enfants peuvent se rafraîchir. Exposé plein sud, le village troglodytique prend le soleil de plein fouet passé midi. Même son de cloche dans la vallée du côté de la Roque-Saint-Christophe, à Paysac-le-Moustier, orienté plein nord. Et mine de rien, la falaise garde une certaine fraîcheur. N'empêche, les visiteurs ont tendance de plus en plus à venir des potrons minés avant d'aller se calfeutrer dans les gîtes ou de plonger dans une piscine. Mais là aussi, on s'adapte. La chaleur étant encore importante en fin de journée, c'est le matin que se concentre le flux de visiteurs. Même chose ou presque du côté de la Madeleine, l'abri de l'Est est vraiment plein soleil. Alors au lieu d'y passer 10 minutes lors des visites guidées, eh bien les visiteurs restent un peu moins longtemps. Les guides eux aussi subissent les chaleurs. Ces épisodes caniculaires restent relativement ponctuels. Rien ne dit qu'ils seront la norme à l'avenir. Pour le moment, ces sites extérieurs s'adaptent jour le jour. Peut-être faudra-t-il faire des entrées limitées entre 12h et 15h si ces épisodes caniculaires devaient être à répétition dans les années à venir. Ces hausses de température ont un impact sur la fréquentation. Si la Roque-Saint-Christophe a la chance d'avoir un parking ombragé, il faut quand même venir jusque-là en pleine chaleur avec des enfants en bas âge, ça risque d'être compliqué, d'autant plus dommageable que la vie de certains, le début de saison n'est pas non plus à la hauteur des attentes, avec un mois de mai et des ponts à répétition dans un épisode déjà caniculaire.
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2: Je reçois notre invitée est au téléphone, Ambre Dubrulle, bonjour.
3: Bonjour.
2: Merci d'être sur notre antenne Liberté FM. Vous êtes metteuse en scène et porteuse de projets au sein de la compagnie Carré 128. Et dans le cadre d'une tournée avec votre spectacle Shakespeare, vous serez les 6 et 7 août au château du Logis à Javerlac et la chapelle Saint-Robert et le 8 août au château de Brusac à Saint-Pierre-de-Colle. Avant de parler de ces représentations, quelques mots de la compagnie Carré 128. Depuis quand existe-t-elle? Pour quelles raisons a-t-elle été créée?
3: Alors, elle existe depuis 2021. Parce que j'avais monté un premier projet en salle à Paris, mais j'avais décidé déjà à ce moment-là, même si le Covid avait retardé la mise en place, de venir en Indre-et-Loire et de créer des spectacles en extérieur avec évidemment une pensée plus accessible, amener le théâtre dans des endroits où on n'a pas l'habitude forcément d'en voir. Et donc du coup, c'était pour moi un désir très fort. Et donc du coup, cette compagnie, je l'ai créée avec des camarades de classe au départ. même si aujourd'hui elle s'agrandit, elle bouge, voilà. La majorité, on s'est rencontrés dans notre école de théâtre, qui est le studio Esca à Nières.
2: Pour quelle raison ce nom de Carré 128 ?
3: Ben, alors déjà, c'est très dur de trouver des noms. Et je voulais quelque chose qui signifiait vraiment mon travail. Hein. Donc, carré, c'est parce que le premier acte de scénographie que j'ai fait est un carré de lino, simplement. Et 128, parce que c'est le code couleur sur l'ordinateur du gris. Et pour moi, le gris, c'est le gris typographique, à savoir le mélange entre le noir du texte et le blanc des espaces. Et je pense que le travail de la mise en scène et du théâtre en général est de faire exister ce qui est écrit et ce qui n'est pas écrit.
2: Combien êtes-vous au sein de cette compagnie aujourd'hui, Carré 128 ?
3: Alors, sur ce spectacle précisément, on est 7, mais on est 10 en tout.
2: Et aujourd'hui, vous partez donc en tournée à travers ce spectacle consacré à Shakespeare ?
3: C'est ça. Alors, on avait fait un premier volet en 2024, donc Shakespeare dans le parc 1, qui était à partir du Songe d'une nuit d'été. Et ça a été extrêmement bien reçu, parce que c'est vrai que nous, on souhaite mélanger le théâtre et le patrimoine. Voilà, comme ce que je disais au départ sur la création de la compagnie. Et ça a été extrêmement bien reçu, que ce soit par les lieux, par le public. Et surtout, je me dis que de rencontrer Shakespeare, ça peut être difficile, notamment au niveau scolaire, quand parfois on va voir des mises en scène justement pas très accessibles. Et moi, je voulais montrer à quel point cet auteur, ces textes classiques pouvaient être le temps d'une fête. Et donc, du coup, cette année, on a décidé de remettre une couche avec Shakespeare dans le parc 2, qui est pour le texte d'après la tempête de William Shakespeare. Donc, un texte beaucoup moins connu.
2: Oui.
3: Très honnêtement, même quand on fait du théâtre tous les jours, on ne connaît pas forcément ce texte. Il est différent. Il est peut-être un peu plus pointu sur certains aspects. Mais ça reste Shakespeare, ça reste accessible, ça reste drôle, ça reste magique, voilà.
2: Pourquoi ce choix, justement, d'un texte pas très connu de Shakespeare pour en faire une représentation ?
3: Déjà, c'est pour faire connaître aussi des textes qu'on n'a pas l'habitude d'entendre. Le songe, on a l'habitude de l'entendre. Je veux dire, aujourd'hui, vous regardez sur Billet Réduc, vous allez trouver des mises en scène du songe. C'est plus difficile pour la tempête. Et moi, je pense que c'est parce que c'est un texte qui a vieilli. Et moi, mon objectif, c'est pour ça que je dis que c'est d'après. C'est pas exactement le texte initial, le premier, mais de réussir quand même à garder la substance première et de le refaire exister aujourd'hui, et de remettre au goût du jour des choses où je me dis que ce serait quand même dommage de les abandonner, parce que le propos de ce texte, notamment qui parle de personnes arrivant sur une île et s'appropriant cet espace, s'appropriant même les habitants, donc les dominants, donc il y a quand même un rapport à la colonisation, qui aujourd'hui quand même revient dans l'actualité, qui je me dis que c'est dommage de ne pas le traiter de manière artistique, et sachant que ça existe depuis des années, quoi.
2: Et voilà pour cet entretien avec Anne Dubrulle de la compagnie Carré 128 et ses représentations au château du Logis et au château de Bruzac au début du mois d'août prochain.
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2: La chaleur et la canicule qui persistent encore demain, le département restera placé en vigilance orange canicule, risque élevé de feux de forêt. Côté température, pour cet après-midi, 37 degrés à Saint-Léon-sur-l'Île, 39 à Bouillac. On va donc largement dépasser au niveau du ressenti et en plein champ les 40 degrés.
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2: Merci d'avoir suivi ce journal. On se retrouve ce soir à 19h pour votre prochaine édition. À suivre dans quelques instants Thierry et le programme télé de ce soir. Et ensuite, jusqu'à 13h, les affreux jojo. Merci de votre fidélité. Bon appétit si vous êtes à table. À tout à l'heure.

0: Bonjour, quoi de beau à la télé pour cette soirée du 7 juillet sur TF1, coup de foudre à Notting Hill, film avec Julia Roberts et Hugh Grant, quand un matin, Anna, actrice la plus célèbre d'Hollywood, pousse la porte de la librairie de William dans le quartier de Notting Hill, c'est le début d'une histoire d'amour. Sur France 5, Tendre Poulet, film avec Annie Girardot et Philippe Noiret. Sur France 3, Alexandra, elle, série avec Julie Depardieu. Sur France 2, Règne Animal, les jeux de l'amour, documentaire compté par Alexandra Lamy. Des forêts profondes aux déserts les plus arides, les femelles rivalisent d'ingéniosité pour trouver le partenaire idéal et donner la vie. Sur Arte, Gardien de la Révolution, documentaire. Sur W9, les 20 tubes de l'été préférés des Français, magazine présenté par Jérôme Anthony. Et puis sur TMC, 90 minutes enquête, magazine sur le thème vacances low cost, du rêve au cauchemar. Pour s'offrir quelques jours au soleil, des millions de personnes cherchent les tarifs les plus attractifs, mais parfois ils réservent de bien mauvaises surprises. Très belle soirée télé à tous.
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1: Je sais pas si on l'a fait ça. On l'a fait ça déjà?
2: Oui.
1: Mais t'as fait, voilà.
2: Bah si.
1: Oui, t'en auras deux, tu sais.

0: Laurent, il a dit, la seule chose que je regrette...
1: C'est de ne pas m'être acheté un ordinateur.
2: Est-ce que c'est un rapport avec Camille Claudel?
0: Oui, forcément, puisque c'est...
1: C'est qui Camille Claudel?
0: Mais Camille Claudel, c'était son modèle.
2: Allô, quoi.
0: Et...
1: excusez-moi.
3: Non, mais attendez.
0: T'as vu le film, le film Camille Claudel.
1: Il faut que je change les équipes, après. Comment tu veux qu'on les entre tout le monde? Bon, Rodin, sculpteur.
0: Rodin, c'est un des plus grands sculpteurs du monde.
1: Je connais que le penseur, mais après, je connais pas sa vie.
4: Il a dit à...
1: Mais Camille Claudel, c'était sa muse.
0: C'était son modèle, c'était sa maîtresse, ça a été tout ça.
1: Ça marche.
4: C'est son plus grand regret, enfin ce que j'ai entendu dire, moi, à la fin de sa carrière, c'est imaginez s'il y avait eu un burin et un marteau. Alors son plus grand regret.
0: Il a eu un regret toute sa vie.
4: C'était pas de faire autre chose, quand même.
0: Non, non. Toute sa vie, il a eu ce regret jusqu'à sa mort.
1: Est-ce que ça a un rapport avec le milieu artistique?
0: Oui.
2: Est-ce qu'il aurait voulu sculpter quelqu'un ou quelque chose qu'il n'a pas fait?
0: Toi, par exemple?
5: Peut-être. Genre, il s'est pas dit au dernier moment, j'aurais pas dû manger ces champignons.
0: Non, c'est pas un truc qu'il a fait. Il a eu toute sa vie ce regret. Il a traîné ça toute sa vie. Pour lui, ça l'a.
4: Il a sculpté que des personnes physiques, enfin des humains.
0: Non.
4: Il a aussi sculpté des animaux,
5: des extraterrestres.
2: Est-ce que c'est un rapport familial?
0: Non.
1: Et il aurait voulu s'auto-sculpter.
0: Non, parce que ça
1: pas parce que s'auto-sculpter avec un STS,
0: je pense qu'il l'a fait. Ah oui, d'accord, oui.
4: Il aurait voulu être célèbre.
0: Il était hyper célèbre.
4: Il y en a plein qui ont été célèbres après. Hein.
0: Ah non, lui, il était
4: célèbre de son vivant.
0: Il vendait déjà à l'âge de 20 ans. Il vendait déjà des
1: porte-clés. Des porte-clés sculptés d'une tonne d'œufs. C'était le seul à le faire.
0: Il était milliardaire, il a vendu toute sa vie des œuvres.
1: Bon,
0: et il a un grand regret et quelque chose qu'il a poursuivi toute sa vie.
4: De ne pas avoir été dans le milieu artistique de la chanson, de la musique.
0: Il était dans le milieu artistique sans problème, il était invité partout.
4: Il aurait aimé être peintre. Il aurait aimé être
0: peintre, c'est autre chose. Il a fait de la peinture aussi.
1: C'est de ne pas avoir sculpté quelque chose.
0: Non, ça il a déjà demandé.
1: Ah bon.
2: Il aurait aimé voir quelque chose qu'il n'a pas été voir.
0: Non.
2: Pas vu.
0: Non.
3: Il aurait aimé ne pas être aussi célèbre qu'il l'était pour pouvoir être incognito.
0: Non.
1: Il aurait aimé inventer un truc pour sculpter plus vite.
0: Oh non.
2: Ou alors sculpter une matière qu'il n'a jamais sculptée.
0: Non.
5: Il aurait aimé se taper moins souvent sur les doigts.
0: Non.
4: Il aurait aimé.
1: Plus à droit.
4: J'aurais aimé être. Il aurait aimé chanter cette chanson.
3: Putain,
1: on est loin, je crois, là, non?
3: Il aurait aimé avoir un troisième bras pour aller plus vite. Non.
0: Non, il aurait aimé avoir autre chose, plutôt. Aux alentours des années. Un peu avant qu'il meure, vers 1898-99, par là, juste avant 1900, il a été reconnu comme le plus grand sculpteur mondial de tous les temps.
3: D'accord.
0: On est compte.
1: Ouais.
0: Et pourtant, il avait un regret.
4: Il n'a pas été reconnu le meilleur sculpteur français.
0: Ah si.
4: Il était handicapé?
0: Non, du tout.
3: Est-ce que c'est aucun rapport physique?
0: Non, c'est un rapport avec l'art.
4: Il aurait aimé sculpter de la glace?
0: Non, il a sculpté tout.
3: Est-ce que c'est quelque chose qu'il n'arrivait pas à faire?
0: C'est pas un truc qu'il n'est pas arrivé à faire.
3: Il n'a pas eu le temps de le faire.
0: Si.
2: Est-ce que ça a un rapport avec
3: une
2: la peinture?
3: Une pièce monumentale. Mais alors attends, il l'a fait, mais comment il peut avoir des regrets s'il l'a fait?
0: Ah ben pourquoi?
1: Parce qu'il n'a pas fini.
2: Parce qu'il était moins bon que dans la sculpture.
4: Alors. Il aurait aimé sculpter la Vénus de Milo, mais c'est finiqué par l'autre.
0: Non, il a tout sculpté. C'est pas un truc qu'il aurait aimé sculpter.
4: Et ne se fâche pas. C'est toi qui poses des questions.
0: Depuis le début, on a dit non, que ça n'avait aucun rapport.
2: Il aurait aimé être aussi bon. Il aurait aimé être aussi bon dans cet art-là que dans la sculpture.
0: Non, il était bon en peinture, il était bon.
3: Est-ce que c'est une pièce qu'il a commencé et qu'il n'a pas tout à fait terminé?
0: Non.
1: Mais il aurait aimé sculpter quelque chose.
0: Non.
1: Il a sculpté. Il a sculpté.
3: Je sais.
1: Il aurait aimé sculpter le.
0: Ça n'a rien à voir avec ça.
1: Mais non plus. Mais il a sculpté l'autre penseur.
0: Non.
1: Il a sculpté
0: la penseuse. Sortez de la sculpture qui était son métier. D'accord. Il a tout sculpté, tout est fait.
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0: Auguste Rodin, quel a été le plus grand regret de sa carrière? Il a un grand regret. Il a eu un grand regret. Vous avez des regrets. Ils ne sont pas nécessairement liés
1: mais s'il l'a fait,
0: à ce que vous avez

0: fait.
1: Il l'a fait.
2: T'as dit une chose
0: oui,
2: qu'il
0: il l'a fait, mais ça n'a pas marché.
2: Ah. Il a. Mais il y a un rapport avec la sculpture.
0: Est-ce que je peux vous donner un indice là?
3: Est-ce que c'est un.
0: Alors pathologie. Voilà, je vous donne l'indice. Ils étaient quand même très cons, les mecs, à l'époque. C'est alors. Quelque chose qu'il a fait dans la vie.
2: Ah, une action physique,
1: un
2: genre.
1: Il a fait un métier.
0: Non, par exemple, c'est pas un métier.
2: De dire bonjour à Yann, c'est une action. C'est quelque chose
0: quelque
2: qu'il a
0: chose
2: fait.
0: Quelque chose que tu as fait que tu regrettes.
1: Mais il regrette.
0: Exemple,
1: il regrette temps, énormément.
4: Quelque chose que tu as fait que tu regrettes. Ouais.
2: Oui, mais par exemple, il a fait rencontrer deux personnes qui n'auraient jamais dû. Non.
4: Se marier, ça tout le monde, ça c'est pas isolé.
0: Ça a été un immense regret de sa vie. Il en a toujours voulu
4: à sa mère,
0: à ces gens qui étaient vraiment très cons à l'époque,
4: qui l'ont pas reconnu dans la rue.
1: Les journalistes?
0: Non, ça serait pas insolite ça. Il était sculpteur.
4: Oui.
0: Le plus grand sculpteur du monde.
4: Oui.
0: Je vais être obligé de vous donner la réponse.
2: Oui, non, là on n'est pas
4: va,
2: bon.
4: Là, oui,
2: attends.
4: Oui, il faut la donner parce que là on est à rideau là.
0: Le plus grand sculpteur du monde. Il s'est présenté 3 fois au concours.
1: L'épine.
0: Il s'est présenté 3 fois au concours.
1: L'épine.
0: Il s'est présenté 3 fois au concours. Ça fait rien, c'est le monteur. C'est le monteur qui se fait chier. Moi, j'en ai rien à foutre.
4: Mais non, faut le laisser, ça. Bon, t'en fous.
0: Il s'est fait. Il s'est présenté 3 fois au concours. Allez.
4: Ils vont pas, alors ils vont
1: universel.
0: Alors, il s'est présenté 3 fois au concours de sculpture pour entrer aux Beaux-Arts.
1: Ah.
0: Et il a été 3 fois.
2: Refusé?
0: Collé.
5: Comme quoi?
0: Refusé. Ah
2: oui, quand même.
4: Mais comme Platini qui a été refusé au
0: il
4: centre
0: en a
4: de
0: toujours
4: formation,
0: voulu. Et pourquoi il a été refusé?
4: Parce qu'il était macho.
0: Non, les examinateurs trouvaient ses œuvres minables et sans aucun avenir. Et il en a toujours voulu toute sa vie parce qu'il n'a jamais pu arriver à faire partie des Beaux-Arts.
5: Ah ouais. Ah
2: ben c'est merde. Triste.
4: Ouais, oh bah en même temps, il est mort.
2: Et c'est une
4: tout,
2: belle revanche quand même. Tu vois, voilà. Il a vendu 2-3 trucs.
0: Pour vous dire, comme les profs de l'époque.
4: C'est souvent que des artistes sont ouais. Quand on voit la vie des peintres, Modigliani, etc., oui. Machin, ils ont eu des oui. Carrières. Bon, le film Modigliani où Ventura, oui. Il rachète toutes ses toiles, il se trompe pas. Il y a eu plein d'artistes oui. Comme ça qui.
0: Mais les examinateurs du concours le trouvaient trop mauvais.
4: Ouais.
0: Alors que 2 ans après, il vendait des œuvres. À des centaines de milliers de francs de l'époque, déjà. Mmh.
1: Oui, j'en ai une, moi, chez moi.
0: Ils ne sont jamais revenus en arrière
1: cher, hein.
0: pour lui décerner le diplôme des Beaux-Arts. Personne n'a jamais voulu revenir en arrière. Ça a été le grand regret de sa vie. Voilà.
1: Bon, mais parfait, tout ça.
2: Et
0: allez. 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
1: Hey Jérôme, vous savez quoi? Vous allez être content maintenant.
2: Non.
1: Si, vous savez pourquoi?
2: Non.
1: Parce qu'on va retrouver Virginie et la machine à café. Ça vous fait plaisir ça?
3: Ah ouais.
2: Je m'en fous.
3: Ouais,
2: voilà.
4: Allez, je vais rejoindre Raymond qui nous parlait de la première expo en France tout à l'heure. Là, on va rester en France en vrac. Alors.
2: Pardon?
1: En vrac?
4: En vrac.
1: Ah, j'ai
4: compris.
1: Ah,
2: j'ai compris en vrac.
1: Moi aussi en vrac bleu d'Auvergne.
2: Vous avez un créneau, hein.
4: Des trucs en France, mais en vrac. Les montagnes russes, vous savez d'où ça vient, ça?
2: Oui.
4: Ça a été inspiré, ça?
2: Non.
4: Des courses de luge qui étaient organisées, en fait, au XVIe siècle. En Russie, donc.
1: Ouais.
4: Sur des structures de bois recouvertes de glace. Et en fait, c'est au début du XIXe siècle que le concept est repris à Paris, avec des voitures attachées à des voies. Ça arrive directement en France, en fait.
1: D'accord.
4: On a été les premiers à les lancer.
2: On a dit qu'on parlait pas politique.
4: Mais non.
2: Mais non, comme t'étais attaché à des voix, m'excuse, mais...
1: Ah oui.
4: Est-ce que vous saviez que pendant la Révolution française, le mot noble n'était plus du tout supporté, à tel point que la ville de Grenoble a été rebaptisée Grelibre.
1: Non, n'importe quoi.
4: Non, je rigole pas.
2: Non, c'est pas vrai, ça s'appelait Grebourgeois.
4: Ça s'appelait Grelibre et ça a retrouvé son nom actuel sous Napoléon, en fait.
1: Ah ouais, carrément.
4: Non, c'est pas vrai.
5: Sous Napoléon?
1: Sous Napoléon.
4: Dessous, ouais.
5: Il s'est endormi dessus.
4: Ah, il s'est donné. Le GIGN.
2: GIGN.
4: Donc le groupe d'intervention de la gendarmerie nationale.
1: Oui, bien.
2: C'est
1: jusque-là, vous êtes juste.
4: C'est ça, hein. C'est un groupe d'élite qui est chargé de mission de
5: contre-terrorisme,
1: de
4: libération d'otages, etc.
1: Ouais.
4: Et ses membres, comme vous le savez, passent beaucoup de temps à s'entraîner pour être complètement opérationnels et tout lors des missions. Mm-hmm. Alors, cet entraînement-là, il est tellement intensif que malheureusement, il a un coût, le GIGN, et le seul endroit où on recense plus de morts en entraînement qu'en mission.
6: Non, mais c'est qu'en ils ont un exercice, et où pas. Il y a très peu de monde qui réussit, c'est qu'ils essaient d'arrêter les balles avec la tête. Et c'est vrai que bon, là-dessus, ils ont quand même beaucoup d'échecs.
1: Sans le casque.
5: C'était Yann Morel. Bonjour,
2: gendarmerie nationale.
5: T'avais qu'à travailler à l'école.
1: On peut applaudir, Virginie. Allez, Jojo, on se quitte avec une tournée de blagues. C'est parti. Yann Morel, une blagonnette comme ça qui vient.
6: Alors, c'est Tarzan, comme ça, il se bat avec un tigre dans la jungle. Et donc, il arrive à battre le tigre.
2: Je crois que c'est sur le périph', moi, on me raconte les conneries.
6: Il arrive à battre le tigre, mais dans la baston, il perd un œil, un bras et sa bistouquette. Alors donc il est emmené chez le marabout du coin qui essaie de le rafistoler et tout. Et donc à la place de son œil, il lui met un œil d'aigle. À la place de son bras, il lui met un bras de gorille. Et à la place de la stouquette, il lui met une trompe d'éléphant. Donc deux semaines plus tard, Tarzan il retourne chez le marabout pour faire un petit check-up.
2: Là quand même.
6: Le marabout lui dit bon bah alors ça biche. Et Tarzan lui répond Tarzan pas content. Marabout il fait quoi? C'est l'œil? Ah non. Tarzan très content, nouveau œil. Nouveau œil voit loin. Ah bon, ben c'est quoi? C'est le bras alors? Non, Tarzan très content, nouveau bras. Bras fort, bras puissant. Ah, oui, donc c'est au niveau de la stouquette alors que ça va pas. Oui, Tarzan pas content, nouvelle stouquette. Parce que nouvelle stouquette, tout le temps, attraper herbe et fourrer dans le cul à Tarzan. Celle-là n'était pas sur mon livre.
1: Bravo, ben vous voyez.
2: Oui, mais elle est bonne, celle-là.
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7: Nous allons passer au compte de Yan Yan.
6: Eh oui, il était une fois une petite fille, tout le temps vêtue d'un chaperon rouge. Tous ses amis, et même sa mère, l'appelaient donc Petit Chaperon Rouge, au point que certains ne connaissaient même pas son vrai prénom. Et ceux qui le savaient avaient fini par l'oublier. Mais nous l'appellerons par son prénom. Ah merde, comment il s'appelait déjà? Bon, ben, on fera comme tout le monde, on l'appellera Petit Chaperon Rouge, et puis c'est tout. Cette petite fille était gentille et très serviable. Aussi, par un beau matin de printemps, sa mère lui demanda « Veux-tu bien, s'il te plaît, apporter ce panier à ta mère grand qui vit de l'autre côté de la forêt ?» Alors, le Petit Chaperon Rouge prit le panier, dans lequel il y avait un peu de pain rassis, une boîte de pâté de phoque et une bouteille de vodka.
3: Vodka, oui. Car la grand-maman était russe de naissance, polonaise d'adoption et alcoolique de confession. La petite fille chantonnait donc sur le sentier, la la, le schtroumpf la la, et trébucha sur une racine. Alors le genou légèrement écorché, elle décida de boire un petit gorgeon de vodka pour se redonner du cœur à l'ouvrage. Elle repartit de plus belle et arriva à une bifurcation. Elle hésita un moment et ne sachant quel chemin prendre, elle s'envoya un petit gorgeon de vodka pour se donner du cœur à l'ouvrage. Enfin décidée, elle opta pour le chemin de gauche qui était un raccourci. Mais elle se vautra lamentablement en glissant sur un caillou. Elle but un autre gorgeon. Et c'est à ce moment que surgit un loup. Il lui adressa la parole et lui tint ce langage. « Oh, machine, t'as pas l'air dans ton assiette, ça va ?» Alors le petit chaperon rouge, surprise par cette rencontre, dut à nouveau boire un petit gorgeon pour se remettre de ses émotions et dit ensuite au loup « Ah ouais, ça va un pec. T'es plutôt cool pour un loup. Moi, ma mère grand pour lui apporter ce petit panier. C'est la maison bleue de l'autre côté de la forêt, mais bon, là, je me suis vautré, là, mais j'y retourne. » Le loup répondit alors, « Prends plutôt le chemin de droite, petit chaperon rouge. »« Oh, tu connais comment que je m'appelle, dis donc. »« Oui, ce chemin est beaucoup moins caillouteux et plus pratique pour toi. » Ok, tu dois t'avoir raison. Et sans plus de raisonnement, le petit chaperon rouge prit le chemin de droite, alors que le perfide loup prit celui de gauche. Il arriva donc à la maison de Mère Grand, frappa à la porte et prit une voix de pucelle. Mère Grand, c'est moi, le petit chaperon rouge, je vous apporte votre bouteille, votre panier. Oui, entre mon enfant, tourne la bobinette et la chevillette, chara. Le loup entra donc et ne fit qu'une bouchée de la vieille qui, à 10h du mat, était complètement beurrée. Il prit ensuite une robe de chambre et un bonnet de nuit dans l'armoire, attendant patiemment l'arrivée de celle qui lui servirait de dessert. 3h30 plus tard, le petit chaperon rouge frappa à la porte, tenant toujours à la main son panier, qui ne contenait plus que du pain rassis et un fond de boîte de pâté. Elle avait planqué le cadavre de la bouteille sous les fougères un peu avant d'arriver. Elle frappa à la porte. « Mère grand, c'est moi, le petit patron rouge. » Le loup prit sa voix de vieille pucelle et lui répondit « Entre, mon enfant, tire le truc et la chose, chéra.
8: Je veux bien, mais j'arrive pas. Je trouve pas le ch'trouvillette. »
3: Le loup ouvrit la porte et retourna se coucher aussi sec. Le petit chaperon rouge entra en titubant et se mit à son chevet.
8: « Oh, mais grand, comme t'as des grands yeux, des grandes oreilles et des grandes dents. Et puis tu pourrais te raser un peu, ça pique quand on fait la bise. Et puis tu pues de la gueule aussi. Non mais t'as bouffé un truc moisi ou quoi ?»
3: Et au moment où le loup ouvrit sa grande gueule pour avaler le petit chaperon rouge, il sentit quelque chose bouger dans son ventre, suivi du bruit caractéristique du réamorçage d'un fusil à pompe. S'en suivit une grande déflagration et d'une volée de plomb qui déchiquetèrent en lambeaux le ventre du loup. Mère Grand sortit de la carcasse de l'animal, le canon de son fusil à pompe calibre 12 encore fumant. Et il a oublié de mâcher, ce con. Quand t'avales une russe mi-polonaise, faut faire gaffe à l'indigestion. Enfoiré. Le petit chaperon rouge sombra par la suite dans un coma éthylique dont elle ne se réveilla que 3h30 plus tard. C'était son 4e de la semaine, on était mardi. À 16 ans, elle rentra en cure de désintox et trouva la voie du Seigneur un an plus tard. Mère Grand, quant à elle, ne but plus jamais une seule goutte de vodka. Fin.
9: Bravo.
7: Elle est bien son histoire du
9: but. Mais c'est des conneries alors ce qu'on nous a raconté à nous.
3: Mais c'est tout des conneries ce qu'on vous dit. Voilà,
7: c'est la vraie histoire.
3: La vraie histoire,
7: oui.
3: Mais bien sûr, ouais. Parce que voilà, ils édulcorent pour les enfants.
9: Oui,
7: c'est du corps. Un chaperon rouge.
8: Le châtier pâte rouge.
9: C'est du corps. Ils ont du corps.
3: Ils ont du corps.
4: Oui.
3: Ils ont du corps à l'ouvrage.
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7: Et là, c'est le drame.
22: Ben non, je la connais non. Pas plus que vous, alors on va voir.
23: Il a lancé la couleur.
7: Alors, là, on prépare. Attention, c'est pas.
22: Alors, c'est le directeur d'un asile qui pense obtenir de bons résultats en rééduquant ses patients par le travail. Alors,
24: mauvaise idée.
22: Pour ce faire, il décide de leur confier la construction d'un hangar. Alors quelques jours plus tard, il va sur le chantier pour se rendre compte personnellement des progrès réalisés. Et quelle n'est pas sa surprise en découvrant un homme suspendu par les jambes à une poutre du bâtiment inachevé. Il dit, mais que faites-vous là, mon ami? Il dit, je suis l'illustre, monsieur le directeur. Mais c'est ridicule, voyons. Descendez immédiatement, vous allez vous faire mal. Et le lendemain, le directeur revient sur le chantier pour voir si ses pensionnaires n'ont pas inventé une nouvelle originalité. Et lorsqu'il arrive devant un hangar, il trouve son équipe d'ouvriers assis par terre, les bras croisés. Eh ben, s'étonne-t-il, vous travaillez pas aujourd'hui? On voudrait bien, monsieur le directeur, mais on n'a plus de lumière.
23: Ah si, ouais, non, c'est oui, si. Excusez-moi. Ah ouais, je pense.
7: C'est facile, il n'y a pas de mots compliqués dedans.
25: C'est vraiment du n'importe quoi.
22: Complètement n'importe quoi.
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1: Bon, alors les affreux Jojo, qu'est-ce qui se passe maintenant?
26: Ouais.
1: Des absurdités, en veux-tu, en voilà, Christophe.
26: Oh, absurde, mais alors complètement absurde. S'endormir en voiture, c'est très dangereux. S'endormir à vélo, c'est très rare. S'endormir à pied, c'est très con.
1: C'est absurde. Je me suis endormi à vélo, moi, une fois.
7: Non.
1: Si, quand j'allais à l'école une fois petit, je me suis endormi à vélo. Sur le sort-chemin, j'ai foncé dans un portail. Voilà le résultat.
26: Et ouais. Comme disait Jérôme l'autre jour à un mec qui insistait trop, ce que je te dis, c'est pas une menace, c'est de la persuasion renforcée.
1: Vous saisissez
26: la nuance.
1: Ouais, c'est de la poésie, Jérôme.
26: C'est vrai, non, allez, soyons sérieux. Voyez, moi, par exemple, j'ai plein d'amis dans le showbiz. Je sais pas, tiens, Mimi Mati, je l'ai connue quand elle était toute petite. Hein. c'est vrai, parce que il y a des trucs comme ça, on se doute pas. En somme, tiens. Ça me vient à l'idée, justement, comme disait Johnny. En somme, la masturbation devant un film porno, c'est du karaoké. Si on réfléchit bien.
1: Ah ben oui, c'est très bon.
26: Ben oui, comme je dis toujours,
1: c'est ça. Dans la taille du micro.
26: Voilà. Et je dis toujours, il faut rester bien avec les proverbes et les dictons. Donner, c'est donner. Repeindre, c'est voler. Ça, il faut pas en sortir de là. J'ai connu une femme, il y a longtemps, j'ai connu une femme, elle préférait sucer sa montre. Ouais. Parce que, un tic-tac, c'est que 2 calories.
1: Ah, pour le tic-tac de la montre. Oh là là. Bravo.
2: C'est pour l'intelligence.
26: Ouais. Et puis, vous savez, s'il y a des fenêtres au-dessus des éviers, c'est pas pour rien. C'est pour que les femmes aussi puissent avoir leur point de vue.
1: Ça plaît beaucoup à Jérôme.
26: Et enfin, cette citation pour terminer. Dans la vie, quand t'aperçois enfin une lumière au bout du tunnel, ne t'emballe pas. 9 fois sur 10, c'est un train.
1: Merci, Christo. Et ses pensées absurdes.
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4: Nini, un petit récit, s'il vous plaît.
5: Machine à café.
4: D'accord.
5: Oui. Cool.

0: café.
1: Allez.
0: Allez, des petits trucs sur
1: ouais, les petits trucs,
2: ouais. Ouais,
1: des petits trucs, toujours des petits trucs, des trucs première classe.
0: Ta gueule.
3: C'est le même. C'est le même café couleur café.
1: Et oui.
0: Et oui,
1: mais c'est pour ça que je chantais ça.
3: Bien sûr. Allez, Nini.
0: Donc, des petites choses sur le vote. Les bulletins de vote.
1: J'ai arrêté ça, moi.
0: Mais non. Ouais. Les astronautes américains ont la possibilité de voter depuis l'espace.
1: Cool.
0: Eh ben oui. En effet, après l'adoption d'une procédure de vote en 1997 dans l'État du Texas, où résident la plupart des astronautes américains, ceux qui se trouvaient dans l'espace le jour de l'élection présidentielle ont eu le droit de voter. Leur bulletin est évidemment électronique,
2: très cryptée.
0: Et c'est transmis au centre de contrôle à Houston, puis aux autorités électorales.
1: Avec le décalage horaire, ils ne reçoivent que 4 ans après son vote. Mais bon.
3: Non, mais c'est quand la navette spatiale passe au-dessus du bureau de vote,
1: oui.
3: Ils visent la fente, mais c'est très très difficile.
1: Oui, c'est le boulot. Et là, il n'avait pas jeté assez fort, il tourne encore son enveloppe.
0: En France, pour chaque bulletin de vote glissé dans l'urne en faveur d'un candidat lors des élections législatives, son parti politique recevra une somme fixe chaque année jusqu'aux prochaines élections.
1: Les Serge Dassault vous donne 10 euros.
0: En 2013, cette somme était de 1,68 € par vote.
1: Eh oui, c'est ça.
2: Ah, punaise.
0: Eh oui.
3: Quelle honte.
1: C'est un truc que je n'aurais pas donné, moi.
0: Aujourd'hui, c'est de 17,14 €.
3: C'est scandaleux.
0: Mais non, je déconne. J'adore. J'ai remis mon
1: regard. Et net d'impôt. Parce qu'on quand même. Eh bah ben oui.
0: Cette année, je ne sais pas. Au Pérou, ça je trouve ça sympa.
4: Mais les poules.
0: Oh.
1: Mais non, c'est au Chili.
4: C'est à côté.
1: C'est voisin. Oui, mais elles ont les œufs vert bleu plutôt.
0: Au Pérou, la loi électorale prévoit qu'en cas d'égalité lors d'une élection, les candidats sont départagés. Devinez comment?
1: Duel au châtaigne, un coup de baffe.
3: À la plus grosse sexe.
1: Duel au pistolet.
0: Non.
1: À la couleur de ses yeux.
2: Duel à la flûte de pan.
0: Non.
1: C'est où tu dis?
0: C'est très simple. Hein.
3: À la pétanque.
0: Au Pérou.
1: Au Pérou.
3: Ah, au Pérou. Ouais. Au nombre de plumes qu'ils ont.
5: Ça a rapport avec les lamas.
1: Oui, avec les lamas, à celui qui a le plus gros lama.
0: Non, Serge.
3: Celui qui est cousin avec Serge Lama, ouais.
0: Non.
1: À l'âge,
3: non. Avec Alain Delon.
0: Non.
3: Avec Lama Delon.
0: Non. Bien, nous sommes.
1: Avec les chapeaux ronds.
3: Alors.
1: Rouge.
3: À la plus grosse quelque chose
0: non, pas la plus grosse.
3: À la plus
0: chose.
3: Rapide quelque chose
0: non.
3: La plus petite. Vite.
0: Non.
3: Au nombre d'enfants.
1: Le plus grand.
0: C'est super drôle. On le fait très souvent, ça, quand on veut.
1: À pile ou face.
0: Exactement.
1: Il y avait la courte paille.
0: Ils sont départagés par un tirage tout bête. À pile ou face.

0: Et
1: s'ils ont le droit.
0: Et c'est
1: faut que la pièce tombe sur la tranche.
0: Non, c'est entre gagnants.
2: Au début, ils ont fait la roulette russe, mais les deux ont perdu. Alors, ils ont emmerdé.
0: Voilà, c'est dans ce cas un fonctionnaire de l'Office national péruvien des processus électoraux qui procède au tirage au sort, pile ou face, pardon.
2: Ouais, mais ça arrive jamais.
0: Et ça a été le cas justement cette année.
2: Au vote près.
0: Ouais,
2: il y a que 4 habitants là-bas.
0: Dans la localité de Pilpinto, où deux candidats sont arrivés à égalité avec 236 voix chacun.
2: Oh les mecs, ils ont fait exprès.
3: C'est sûr, en fait, c'était un coup monté.
4: Ça se passe encore, c'est une femme qui arrive au cimetière comme ça, et puis qui est en train de pleurer. Alors il y a une autre femme qui arrive, qu'est-ce que vous avez à pleurer comme ça? Mais elle dit, c'est mon mari là. C'est mon mari, il est là. Regardez-moi ça, cet enfoiré. Il est venu voter dimanche, il n'est même pas venu dire bonjour à la maison.
3: D'accord. Ah ben, c'est mal quand même.
1: Oui, il y a fatigue, tout ça.
3: Non, c'est pas mal.
1: L'âge,
0: la chaleur.
3: Vas-y,
0: la chaleur.
3: Vas-y, Jeannette.
0: Oh non, mais c'était fini. Juste pour. Ah, tu vois,
3: pour en parler un peu. Jeannine. Oh, Jeannine.
0: Monsieur.
2: Vous avez plus envie de gratter, mais c'est pas grave.
0: Mais dis donc, et toi, ça fait 15 émissions que tu fais pas les brèves de comptoir.
2: M'en fous, juste que je vais manger, Jeannine. Voilà, vous avez plus envie.
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Salut les petits loups, les années 80, les années 70 un peu aussi, sur Liberté FM dans ce rendez-vous musical des mardis et jeudis, 13h-14h, avec des tubes, des succès du grenier, bref, le rendez-vous habituel et le programme incontournable de nos souvenirs. Souvenirs tout d'abord pour démarrer avec une chanson polémique en 1985 dans l'album Mistral Gagnant de Renaud, la chanson qui avait tendu les relations entre la France et l'Angleterre, Miss Maggie.

Deuxième album de platine au Canada, Les chemins de ma maison permet à Céline Dion d'avoir vendu à l'âge de 15 ans plus de 250 000 albums cumulés au Québec, distribués exclusivement d'ailleurs au Québec, associés à une première tournée et à une émission télévisée spéciale. Ce deuxième album consolide la carrière de la jeune chanteuse en 1983. Il est l'album le plus vendu de toute catégorie au Québec. Le premier 45 tours extrait de ce 33 tours « Mon ami m'a quitté » reste pendant 9 semaines au sommet des hit parades québécois. Le deuxième 45 tours, Ne me plaignez pas, est une reprise en français de Please Don't Sympathize de China Easton. Le parolier fétiche de Céline Dion, Eddie Marnay, adapte la chanson en français. Un album 10 titres qui sortira au Canada en septembre 1983 fera une percée en France l'année d'après grâce justement à ce titre, Mon ami m'a quitté. Céline Dion.

retrouve ses années 80 et une autre voix féminine, plutôt discrète quand même dans ses années 80, mais un album féminin, Véronique Sanson, 84 aussi.

ce sera masculin avec Jean-Louis Aubert, carrière solo dès 1986. L'album Plâtre et Ciment, d'où sera extrait Juste une illusion. Jean-Louis Aubert.

Les Communards, mais vous aviez reconnu sûrement ce groupe qui a marqué évidemment les années 80 et pas seulement. Les années 80 aussi avec la sortie du deuxième album de Laurent Voulzy. Nous sommes en 1983, Bopper en larmes. Deux titres vont sortir en 45 tours, Bopper en larmes et Libre. Cet album a été enregistré par Voulzy au studio Davout, par les rythmiques, puis les studios à côté des Halles à Paris en 13 mois. Souchon et David McNeil ont aidé Laurent Voulzy pour les paroles des morceaux. Ingénieur du son recording, Bernard Darche, mixeur, Thierry Alazard. Un bopper est un musicien de jazz qui joue dans le style bebop et par extension un fan de cette musique. Dans les mois suivants, la sortie du 33 tours, Laurent Voulzy retravaille la chanson Libre en vue de sa sortie en 45 tours. C'est cette version retravaillée qui sera présente ensuite dans les compilations. Mais là, c'est Bopper en larmes, un incontournable de 83, Laurent Voulzy.

1987 pour une autre chanson, un autre tube qui nous a aussi accompagnés. Mademoiselle chante le blues. Patricia Cass, avril 1987. Elle s'est imposée en novembre de la même année, mais la chanson figure sur l'album Mademoiselle chante qui va sortir en novembre de cette année 1987. Patricia Cass, que le français découvre à ce moment-là.

Un titre de 1982, un duo, Ebony and Ivory, chanson qui sort en mars 1982 comme premier extrait du troisième album solo de McCartney. Écrite d'ailleurs par Paul McCartney, la chanson associe les touches noires et blanches d'un piano au thème de l'harmonie raciale. Le 45 tours a atteint la première place des charts au Royaume-Uni et aux États-Unis, a figuré parmi les meilleures ventes de 45 tours de l'année 82 aux États-Unis. Durant l'apartheid, la South African Broadcasting Corporation a interdit la chanson après que Stevie Wonder a dédié son Oscar de la meilleure chanson originale remportée en 1984 à Nelson Mandela. Ebony and Ivory 1982 et Paul McCartney.

Et je vous propose de terminer avec Michel Berger. On avait France Gall tout à l'heure. Voilà, celui qui chante. Merci de votre fidélité. Peut-être belles vacances à vous. En tout cas, salut les petits loups.

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2: On se retrouve tous.

gratuit, repas sur place, avec au programme le mardi 7 juillet Jean-Marie et Dorothée Momont pour une party mix années 90-2000 avec le DJ Rod. Mardi 14 juillet Kevin Monnier et Back to 80 pour une soirée années 90 avec le DJ Bariomix. Le mardi 21 juillet, David & Co et DJ Mast pour une soirée génération 90-2000 avec la présence de Miss Périgord 2026. Mardi 28 juillet ensuite, Jean-Marie et Boule avec Juice Box Live Electrodance et le DJ Rod. Mardi 4 août, Jean-Marie et Chris Ivanov pour une soirée pop rock avec le DJ Rock. Le mardi 11 août, Jean-Marie et Jeanne Lys et Emmerich pour une soirée variété française et internationale avec le DJ Rod. Le mardi 18 août, Jean-Marie et Michael Vigneault pour une soirée French Pop avec DJ Rod. Et le mardi 25 août, Jean-Marie et Dreams in Song pour une soirée variété française et internationale avec encore une fois le DJ Rod. Vendredi 10 juillet, concours de belote à Mancignac à 20h45 avec 3 000 € de lot à gagner, dont 2 climatiseurs, 2 salons de jardin, 2 télés d'une valeur de 400 € et d'autres lots à corps, avec bien sûr restauration sur place, grillades, frites, sandwichs, buvettes et pâtisseries. Samedi 11 juillet à 20h45 à Mancignac, la folie du loto animé par Lionel avec 17 parties incroyables et de nombreux lots à gagner avec 4 séjours de 2 à 4 personnes pour aller à Disneyland Paris, une tondeuse thermique, un spa 4 places, un robot de cuisine et bien d'autres lots à corps. C'est 10 € la plaque de 6 et 15 € la plaque de 12. Réservation par SMS au 06 81 43 89 26. Lundi 13 juillet à la salle des fêtes de Ménesplé à 20h45, méga loto du foot animé par le club avec une salle climatisée et de nombreux lots à gagner comme un bon d'achat de 250 €, 3 bons d'achat de 100 € et d'autres bons d'achat encore. Réservation au 06 07 35 20 70. Lundi 13 juillet, Lyrique au château de Montbazillac à 21h avec Pietro Piccone ténor et Andrea Russelli pianiste. C'est organisé par le comité de jumelage de Montbazillac. Entrée à 25 € et inscription au 06 48 00 78 39. L'épouvantail en fête fait son apparition le 17, 18 et 19 juillet à Saint-André-de-Double avec au programme le vendredi à 19h un marché gourmand, le samedi à 19h30 un repas dansant et le dimanche à 8h30, 9h une randonnée de 8, 12, 25 ou 40 km avec marche VTT, trail et équestre. Et à midi, un repas jambon braisé. À 14h, un marché artisanal et un concours d'épouvantail. À 20h, un repas méchouille ou cigaline et un spectacle dansant. À 21h, la retransmission de la finale de la Coupe du Monde de football. Et à 23h, pour finir, un feu d'artifice. Samedi 18 juillet, rando marché nocturne à Rioux-Martin, organisé par le Saint-Hubert Club Chalaisien. Départ à partir de 18h30 au local Saint-Hubert. Inscription obligatoire au 06. Et voilà, c'était vos idées de sortie. Pour retrouver toutes ces informations, c'est sur le site de Liberté FM. Et sur ce, moi je vous souhaite de passer une agréable journée.

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Bonjour, quoi de beau à la télé pour cette soirée du 7 juillet sur TF1, coup de foudre à Notting Hill, film avec Julia Roberts et Hugh Grant, quand un matin, Anna, actrice la plus célèbre d'Hollywood, pousse la porte de la librairie de William dans le quartier de Notting Hill, c'est le début d'une histoire d'amour. Sur France 5, Tendre Poulet, film avec Annie Girardot et Philippe Noiret. Sur France 3, Alexandra L, série avec Julie Depardieu. Sur France 2, Règne Animal, les jeux de l'amour, documentaire compté par Alexandra Lamy. Des forêts profondes aux déserts les plus arides, les femelles rivalisent d'ingéniosité pour trouver le partenaire idéal et donner la vie. Sur Arte, Gardien de la Révolution, documentaire. Sur W9, les 20 tubes de l'été préférés des Français, magazine présenté par Jérôme Anthony. Et puis sur TMC, 90 minutes enquête, magazine sur le thème vacances low cost, du rêve au cauchemar. Pour s'offrir quelques jours au soleil, des millions de personnes cherchent les tarifs les plus attractifs, mais parfois ils réservent de bien mauvaises surprises. Très belle soirée télé à tous.

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2: Bonjour à tous, c'est Gianni, on se retrouve pour vos idées de sorties. Les Festines arrivent chaque mardi de 18h30 à 20h30 à Le Pizou. C'est un marché gourmand musical avec des cadeaux et des mascottes. Entrée et parking gratuits, repas sur place avec au programme le mardi 7 juillet Jean-Marie et Dorothée Maumont pour une party mix année 90-2000 avec le DJ Rod. Mardi 14 juillet Kevin Monnier et Back to 80 pour une soirée année 90 avec le DJ Bariomix. Le mardi 21 juillet, David Unco et DJ Mast pour une soirée génération 90-2000 avec la présence de Miss Périgord 2026. Mardi 28 juillet ensuite, Jean-Marie et Boule avec Juice Box Live, Electro Dance et le DJ Rod. Mardi 4 août, Jean-Marie et Chris Ivanov pour une soirée pop rock avec le DJ Rock. Le mardi 11 août, Jean-Marie et Jeanne Lys et Emeric pour une soirée variété française et internationale avec le DJ Rod. Le mardi 18 août, Jean-Marie et Michael Vigneault pour une soirée French Pop avec DJ Rod. Et le mardi 25 août, Jean-Marie et Dreams in Song pour une soirée variété française et internationale avec encore une fois le DJ Rod. Vendredi 10 juillet, concours de belote à Mansignac à 20h45 avec 3 000 € de lot à gagner, dont 2 climatiseurs, 2 salons de jardin, 2 télés d'une valeur de 400 € et d'autres lots à corps, avec bien sûr restauration sur place, grillade, frites, sandwich, buvette et pâtisserie. Samedi 11 juillet à 20h45 à Mansignac, la folie du loto animé par Lionel avec 17 parties incroyables et de nombreux lots à gagner avec 4 séjours de 2 à 4 personnes pour aller à Disneyland Paris, une tondeuse thermique, un spa 4 places, un robot de cuisine et bien d'autres lots à corps. C'est 10 € la plaque de 6 et 15 € la plaque de 12. Réservation par SMS au 06 81 43 89 26. Lundi 13 juillet, à la salle des fêtes de Ménesplé, à 20h45, méga loto du foot animé par le club avec une salle climatisée et de nombreux lots à gagner, comme un bon d'achat de 250 €, 3 bons d'achat de 100 € et d'autres bons d'achat encore. Réservation au 06 07 35 20 70. Lundi 13 juillet, Lyrique au château de Montbazillac, à 21h avec Pietro Piccone ténor et Andrea Russelli pianiste. C'est organisé par le comité de jumelage de Montbazillac. Entrée à 25 € et inscription au 06 48 00 78 39. L'épouvantail en fête fait son apparition le 17, 18 et 19 juillet à Saint-André-de-Double avec au programme le vendredi à 19h un marché gourmand, le samedi à 19h30 un repas dansant et le dimanche à 8h30-9h une randonnée de 8, 12, 25 ou 40 km avec marche VTT, trail et équestre. Et à midi, un repas jambon braisé. À 14h, un marché artisanal et un concours d'épouvantail. À 20h, un repas méchoui ou cigaline et un spectacle dansant. À 21h, la retransmission de la finale de la Coupe du Monde de football. Et à 23h, pour finir, un feu d'artifice. Samedi 18 juillet, rando marché nocturne à Rioux-Martin, organisé par le Saint-Hubert Club Chalaisien. Départ à partir de 18h30 au local Saint-Hubert. Inscription obligatoire au 06. Et voilà, c'était vos idées de sortie. Pour retrouver toutes ces informations, c'est sur le site de Liberté FM. Et sur ce, moi je vous souhaite de passer une agréable journée.
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0: Bonjour, quoi de beau à la télé pour cette soirée du 7 juillet sur TF1, coup de foudre à Notting Hill, film avec Julia Roberts et Hugh Grant, quand un matin, Anna, actrice la plus célèbre d'Hollywood, pousse la porte de la librairie de William dans le quartier de Notting Hill, c'est le début d'une histoire d'amour. Sur France 5, Tendre Poulet, film avec Annie Girardot et Philippe Noiret. Sur France 3, Alexandra, elle, série avec Julie Depardieu. Sur France 2, Règne Animal, les jeux de l'amour, documentaire compté par Alexandra Lamy. Des forêts profondes aux déserts les plus arides, les femelles rivalisent d'ingéniosité pour trouver le partenaire idéal et donner la vie. Sur Arte, Gardien de la Révolution, documentaire. Sur W9, les 20 tubes de l'été préférés des Français, magazine présenté par Jérôme Anthony. Et puis sur TMC, 90 minutes enquête, magazine sur le thème vacances low cost, du rêve au cauchemar. Pour s'offrir quelques jours au soleil, des millions de personnes cherchent les tarifs les plus attractifs, mais parfois ils réservent de bien mauvaises surprises. Très belle soirée télé à tous.
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1: Bonjour à tous, c'est Gianni, on se retrouve pour vos idées de sorties. Les festines arrivent chaque mardi de 18h30 à 20h30 à Le Pizou. C'est un marché gourmand musical avec des cadeaux et des mascottes. Entrée et parking gratuits, repas sur place avec au programme le mardi 7 juillet Jean-Marie et Dorothée Maumont pour une party mix années 90-2000 avec le DJ Rod. Mardi 14 juillet Kevin Monnier et Back to 80 pour une soirée années 90 avec le DJ Bariomix. Le mardi 21 juillet, David & Co et DJ Mast pour une soirée génération 90-2000 avec la présence de Miss Périgord 2026. Mardi 28 juillet ensuite, Jean-Marie et Boule avec Juice Box Live Electro Dance et le DJ Rod. Mardi 4 août, Jean-Marie et Chris Ivanov pour une soirée pop rock avec le DJ Rock. Le mardi 11 août, Jean-Marie et Jeanne Lys et Emmerich pour une soirée variété française et internationale avec le DJ Rod. Le mardi 18 août, Jean-Marie et Michael Vigneault pour une soirée French Pop avec DJ Rod. Et le mardi 25 août, Jean-Marie et Dreams in Song pour une soirée variété française et internationale avec encore une fois le DJ Rod. Vendredi 10 juillet, concours de belote à Mansignac à 20h45 avec 3 000 € de lot à gagner, dont 2 climatiseurs, 2 salons de jardin, 2 télés d'une valeur de 400 € et d'autres lots à corps, avec bien sûr restauration sur place, grillade, frites, sandwich, buvette et pâtisserie. Samedi 11 juillet à 20h45 à Mansignac, la folie du loto animé par Lionel avec 17 parties incroyables et de nombreux lots à gagner avec 4 séjours de 2 à 4 personnes pour aller à Disneyland Paris, une tondeuse thermique, un spa 4 places, un robot de cuisine et bien d'autres lots à corps. C'est 10 € la plaque de 6 et 15 € la plaque de 12. Réservation par SMS au 06 81 43 89 26. Lundi 13 juillet à la salle des fêtes de Ménesplé à 20h45, méga loto du foot animé par le club avec une salle climatisée et de nombreux lots à gagner comme un bon d'achat de 250 €, 3 bons d'achat de 100 € et d'autres bons d'achat encore. Réservation au 06 07 35 20 70. Lundi 13 juillet, lyrique au château de Montbazillac à 21h avec Pietro Piccone ténor et Andrea Russelli pianiste. C'est organisé par le comité de jumelage de Montbazillac. Entrée à 25 € et inscription au 06 48 00 78 39. L'épouvantail en fête fait son apparition le 17, 18 et 19 juillet à Saint-André-de-Double avec au programme le vendredi à 19h un marché gourmand, le samedi à 19h30 un repas dansant et le dimanche à 8h30, 9h une randonnée de 8, 12, 25 ou 40 km avec marche VTT, trail et équestre. Et à midi, un repas jambon braisé. À 14h, un marché artisanal et un concours d'épouvantail. À 20h, un repas méchouille ou cigaline et un spectacle dansant. À 21h, la retransmission de la finale de la Coupe du Monde de football. Et à 23h, pour finir, un feu d'artifice. Samedi 18 juillet, rando marché nocturne à Rioux-Martin, organisé par le Saint-Hubert Club Chalaisien. Départ à partir de 18h30 au local Saint-Hubert. Inscription obligatoire au 06. Et voilà, c'était vos idées de sortie. Pour retrouver toutes ces informations, c'est sur le site de Liberté FM. Et sur ce, moi je vous souhaite de passer une agréable journée.
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2: Bienvenue, si vous nous rejoignez sur Liberté FM, voici votre édition de 19h en ce 7 juillet. 16 hectares de prairies et de forêts ont brûlé dans un incendie à Champagnac de Bélair. 6 personnes ont été évacuées. Notre invité dans cette édition, Aude Chamouard. Que reste-t-il du Front Populaire? C'est aux éditions Lattès. Enfin, la météo avec toujours cette vigilance orange canicule pour demain et un mercure autour des 39 à 40 degrés. Bonsoir, un violent incendie a brûlé 16 hectares de prés et de forêts à Champagnac de Bélair. Le feu s'est déclaré en début d'après-midi dans une prairie de blé qui venait d'être fauchée après la chute d'un avion télécommandé. 16 hectares ont été parcourus par les flammes. Le feu est seulement fixé depuis quelques minutes. Selon les premiers éléments, ce modèle réduit d'avion d'un mètre en polystyrène était utilisé par un membre d'un club de modélisme qui le faisait voler dans le secteur où l'association dispose d'une piste et le petit avion a chuté. Il a touché une ligne électrique et avec le vent, le feu s'est rapidement propagé à la végétation extrêmement sèche ainsi qu'à un massif forestier situé à une centaine de mètres de là. Par précaution, 3 maisons et 6 personnes ont été évacuées préventivement. Dans l'après-midi toujours, un feu a détruit 1,5 hectare de prés et de broussailles ainsi que des bottes de foin à Montpont-Ménestérol. L'incendie s'est déclaré pendant qu'un agriculteur s'occupait de la moisson d'un champ. L'incendie a été éteint par les pompiers un peu avant 16h. Les secours ont également été appelés pour un incendie du côté de Négronde. Cet après-midi, toujours un feu de broussailles s'est aussi déclaré à Montazeau.
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2: Je vous propose d'écouter Aude Chamouard. Elle publie aux éditions Lattès. Que reste-t-il du Front Populaire? Histoire d'un mythe politique.
3: J'ai choisi dans cet essai de m'intéresser au mythe du Front Populaire tout simplement parce que nous célébrons cette année le 90e anniversaire de ce Front Populaire en 1936. Et puis je crois que c'est un des grands mythes de gauche, constitutif de la gauche, avec par exemple la Commune de Paris, qui avait déjà son historien. Il y a aussi un certain nombre de mythes de droite qui ont déjà été étudiés. Je pense par exemple à la légende de Gaulle ou bien à la figure de Jeanne d'Arc qui avait déjà leur historien. Et je crois que personne s'était véritablement intéressé encore à ce mythe fondateur de notre histoire politique qui se déroule, et c'est là une de ses spécificités, dès son origine, puisque dès 1936, le Front Populaire est en quelque sorte un événement mythifié. Il crée sa propre légende au moment même où les événements se déroulent. Et donc j'ai essayé de m'intéresser à la manière dont ce mythe s'est créé et à la manière dont il a été réutilisé sans cesse dans notre histoire politique de 1936 jusqu'à nos jours. Alors, le Front Populaire désigne en réalité deux choses. C'est d'abord une alliance électorale qui d'ailleurs va d'abord s'appeler Rassemblement Populaire avant de s'appeler Front Populaire. Alliance électorale qui réunit toutes les gauches à l'époque, c'est-à-dire les trois grands partis que sont le Parti communiste, le Parti socialiste et le Parti radical socialiste, ainsi que plus d'une centaine d'associations. On dirait aujourd'hui en quelque sorte la société civile. Cette alliance électorale, elle se donne pour mission de remporter les élections de 1936. Pourquoi ? Parce que en février 1934, la République, la Troisième République, a traversé une grave crise politique lors de la journée du 6 février 34, qui est une journée de manifestation des ligues d'extrême droite qui manifestent aux abords du Palais Bourbon et qui vont réussir à faire changer le gouvernement. À gauche, cette manifestation est perçue comme une tentative de coup d'État fasciste, ce qui va pousser les partis de gauche à s'unir. Ceux-ci vont être aidés par le retournement de l'international communiste qui autorise le Parti communiste à entrer dans cette union. Donc c'est d'abord une alliance électorale. Cette alliance électorale va être victorieuse lors des élections d'avril-mai 1936, ce qui va transformer cette alliance en une expérience de gouvernement. Donc le Front populaire, c'est une expérience de gouvernement entre 1936 et 1938, même si les principales réformes sont menées entre 36 et 37, qui unit donc le Parti socialiste, qui prend la tête du gouvernement avec Léon Blum, mais aussi les radicaux socialistes et les communistes. Les réformes du Front populaire vont porter d'abord sur le droit du travail, en quelque sorte sur l'équilibre dans l'entreprise. Léon Blum disait au procès de Rion qu'avec les accords de Matignon, qu'il va signer avec le patronat, c'était la fin du patronat de droit divin. Donc dans l'entreprise, le Front populaire va instaurer des délégués d'entreprise. Il va aussi appliquer réellement et totalement la liberté syndicale dans l'entreprise. Donc on a des premières avancées en termes de droit du travail. On a aussi des avancées à nouveau en termes de politique sociale dans le temps libre. Le Front populaire, évidemment, c'est d'abord le vote de la loi sur les congés payés, ainsi que la diminution du temps de travail avec la loi des 40 heures. Mais c'est aussi symboliquement l'idée qu'il est légitime pour tous, y compris les ouvriers, d'avoir accès à un temps libre. Et enfin, troisième grand héritage, ce temps libre, il va s'agir de l'organiser et de donner aux ouvriers les moyens d'en faire quelque chose. Et donc on a, pendant le Front populaire, les premières amorces de politiques culturelles qui seront ensuite reprises plus tard. Alors ces acquis vont très largement participer de la construction du mythe politique dans la mesure où ils vont être remobilisés en réalité dès la Seconde Guerre mondiale quand la droite va attaquer Léon Blum sur les congés payés et les 40 heures en identifiant le Front populaire à la paresse, ce qui fait qu'à contrario les ouvriers vont identifier ce Front populaire au temps libre et ça va devenir un marqueur assez fondamental de la gauche jusqu'à nos jours. D'autre part, ces acquis vont être ensuite prolongés à la libération et surtout à chaque exercice du pouvoir de la gauche, ce qui fait qu'à chaque exercice du pouvoir de la gauche, leur mémoire va être remobilisée. Et enfin, quand on voit dans toutes les commémorations décennales du Front populaire, tous les 86, 96, etc., on a cette mystique des congés payés au point qu'à certains moments de notre histoire politique, le mythe de 36 se réduit à cette idée du temps libre et des congés payés.
2: Voilà, Aude Chaumard. Que reste-t-il du Front populaire? C'est aux éditions La Thèse dans toutes les bonnes librairies.
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2: Alors la canicule se poursuit demain de toute façon jusqu'à samedi voire dimanche, prévient déjà Météo France Agen. Côté Mercure pour demain, 38 degrés à Saint-Vincent de Conzac, 39 sur la commune du Flé, mais localement 40 degrés à l'ombre, ce qui veut dire qu'au niveau du ressenti ou en plein champ, le Mercure devrait tourner autour des 43 à 44 degrés demain.
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2: Merci d'avoir suivi cette édition d'Info. On se retrouve demain à la fraîcheur, 6h30, pour votre matinale. Belle soirée, malgré ces températures encore très élevées à l'heure qu'il est. À demain.

Bonjour, Code Bleu à la télé pour cette soirée du 7 juillet sur TF1. Coup de foudre à Notting Hill, film avec Julia Roberts et Hugh Grant. Quand un matin, Anna, actrice la plus célèbre d'Hollywood, pousse la porte de la librairie de William dans le quartier de Notting Hill, c'est le début d'une histoire d'amour. Sur France 5, Tendre Poulet, film avec Annie Girardot et Philippe Noiret. Sur France 3, Alexandra, elle, série avec Julie Depardieu. Sur France 2, Règne Animal, les jeux de l'amour, documentaire compté par Alexandra Lamy. Des forêts profondes aux déserts les plus arides, les femelles rivalisent d'ingéniosité pour trouver le partenaire idéal et donner la vie. Sur Arte, Gardien de la Révolution, documentaire. Sur W9, les 20 tubes de l'été préférés des Français, magazine présenté par Jérôme Anthony. Et puis sur TMC, 90 minutes enquête, magazine sur le thème vacances low cost, du rêve au cauchemar. Pour s'offrir quelques jours au soleil, des millions de personnes cherchent les tarifs les plus attractifs, mais parfois ils réservent de bien mauvaises surprises. Très belle soirée télé à tous.

0: votre carré de poule.
1: Grave. J'ai trop envie d'une clope.
0: T'as beau arrêter de boire depuis longtemps, ça disparaît jamais vraiment.
2: Je me réveille à midi, la tête en vrac, la bouche en feu, l'impression d'avoir passé la nuit dans un cendrier. La première chose que je me dis, c'est plus jamais. La deuxième, c'est vivement 18h pour qu'on commence à les enquiller. Dans mon salon, y'a un mec que je connais vite fait, qui s'allume un truc d'une très mauvaise qualité. Donc je lui demande si je peux tirer. Je m'endors devant l'épisode,

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Bonjour à tous, ravi de vous retrouver dans ce nouveau rendez-vous face à face B avec les plus belles pépites de notre discothèque et quelques documents sonores. Au micro, Michel Gosselin. Et comme chaque semaine, bien sûr, voici des chansons à thème, regroupées aujourd'hui autour du thème de l'étrangeté et du bizarre. On va commencer par un artiste qu'on pourrait classer dans la catégorie étrange, tant sa production de qualité propose des titres tout à fait hors du commun. Il s'agit de Gérard Mancé, un artiste né en 1945 qui s'est fait d'abord connaître comme artiste plasticien dans la première moitié des années 60, avant de sortir son premier 45 tours, Animal, on est mal, en 1968, au moment des événements de mai. On va retrouver Mancé quelques années plus tard, en 1975, dans un album qui porte tout simplement son nom, avec ce titre qui sera également la face B du 45 tours, qui en est extrait, Un homme étrange.

Un homme étrange, Gérard Manset, en 75, face B du 45 tours, il voyage en solitaire. L'album a été réédité plusieurs fois en CD, mais ce titre qu'on vient d'entendre est une pépite car il a disparu de ses rééditions. On reste dans les 70s avec Harry Belafonte, né en 1927, de son vrai nom Harold George Belafonte Jr., qui a connu le succès discographique à partir du milieu des années 50. Son troisième album sorti en 55 se vend à 1 million d'exemplaires avec des rythmes de calypso. Mais c'est en 72 qu'on va retrouver Belafonte avec ce titre A Strange Song, une chanson étrange.

French Song, une chanson étrange. C'était Harry Belafonte, chanteur, comédien, noir américain, qui était ami avec Martin Luther King, dont il a fait la connaissance au début des années 50, et qui s'est beaucoup engagé pour la défense des minorités, ainsi que pour combattre la famine en Afrique à partir des années 80, aux côtés de Bob Geldof. Face à Face B, nos chansons parlent d'étrangeté et de bizarre aujourd'hui, et voici quelque chose de bizarre avec Alain Bashung sur son album Novice en 1989. Ça n'est pas un des titres les plus connus de l'album, il nous convient pourtant aujourd'hui dans notre thème, il s'agit de Étrange été.

0: Alain Bashung avec Étrange été. Bashung qui a disparu le 14 mars 2009, il faut le rappeler, et qui avait sorti son premier 45 tours en 1966. Il lui faudra attendre presque une quinzaine d'années avant de connaître le vrai succès au début des années 80.
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0: L'étrangeté, le bizarre, c'est notre thème aujourd'hui dans notre rendez-vous hebdomadaire. Et voici un document sonore sous forme d'un poème de Jacques Prévert, écrit en 1955, « Étranges étrangers ». On était au milieu des années 50, époque où la France était encore un empire colonial, et Prévert, par ce poème, avait décidé de rendre hommage à ces étranges étrangers.
2: « Étranges étrangers. Étranges étrangers. » Kabyles de la chapelle et des quais de Javel, hommes des pays loin, cobayes des colonies, doux petits musiciens, soleils adolescents de la porte d'Italie, bougnants de la porte de Saint-Ouen, apatrides d'Aubervilliers, brûleurs des grandes ordures de la ville de Paris, ébouillanteurs des bêtes trouvées mortes sur pied au beau milieu des rues, tunisiens de Grenelle, embauchés, débauchés, manœuvres désœuvrées, polacs du Marais, du Temple des Rosiers, cordonnier de Cordoue, soutier de Barcelone, pêcheur des Baléares, ou bien du Finistère, rescapé de Franco, et déporté de France et de Navarre, pour avoir défendu, en souvenir de la vôtre, la liberté des autres. Esclaves noirs de Fréjus, tiraillés et parqués, au bord d'une petite mer, où peuvent vous baigner. Esclaves noirs de Fréjus, qui évoquaient chaque jour, dans les locaux disciplinaires, avec une vieille boîte à cigares et quelques bouts de fil de fer, tous les échos de vos villages, tous les oiseaux de vos forêts, et ne venez dans la capitale que pour fêter au pas cadencé la prise de la Bastille le 14 juillet. Enfants du Sénégal, dépatriés, expatriés, dénaturalisés. Enfants indochinois, jongleurs aux innocents couteaux, qui vendiez autrefois aux terrasses des cafés de jolis dragons d'or faits de papier plié. Enfants trop tôt grandis et si vite en allés, qui dormez aujourd'hui de retour au pays, le visage dans la terre et des bombes incendiaires labourant vos rizières. On vous a renvoyé la monnaie de vos papiers dorés, on vous a retourné vos petits couteaux dans le dos. Étranges étrangers, vous êtes de la ville, vous êtes de sa vie, même si mal en vivez, même si vous en mourrez.

Étranges étrangers, un poème de Prévert, lu par Prévert en personne, enregistré dans les années 50. Et juste derrière, c'était Michel Colombier avec l'étrange voyage de Monsieur Brainwood. Michel Colombier qui était un orchestrateur recherché dans les studios français dans les années 60 et qui a enregistré ensuite un album dans les années 70 avec Wings, le groupe de Paul McCartney. Et cet étrange voyage de Monsieur Brainwood daté de l'année 1969 avec les voix de Nicole Bard et de F.R. David en fond sonore. Voici maintenant une histoire d'étranges fruits. Alors ces étranges fruits chantés par Billie Holiday dans les années 30, il s'agissait en fait des pendus noirs américains que l'on retrouvait dans les arbres du sud des États-Unis quelquefois.

0: C'était Billie Holiday avec Strange Fruit en 1939, Fruits étranges. En mars de cette année, un jeune professeur de lycée nommé Abel Meropol a écrit un poème intitulé Strange Fruit sous le pseudonyme de Lewis Allen et a demandé à Billie Holiday de l'interpréter, ce qu'elle fit dans cet enregistrement qu'on vient d'entendre daté du 20 avril 1939.
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0: Dans les années 60 maintenant, 1966, c'est la formation d'un super groupe, Cream, avec Ginger Baker, Eric Clapton et Jack Bruce. Sur leur second album de 1967, intitulé Disraeli Years, on trouve ce titre, Strange Blue.

Strange Brew, un mélange ou un breuvage étrange, c'était le groupe Cream en 1967, face B d'un 45 tours qui était le premier extrait de cet album Disreligious, et ce titre était chanté par Eric Clapton en personne. L'album Disreligious avec sa pochette flamboyante reste un must dans les collections de vinyle. Voici un personnage tout à fait intéressant nommé Mickey Baker. C'est un Américain, un guitariste, producteur et arrangeur de studio qui a connu une carrière internationale, notamment en France, en travaillant avec des artistes comme Billy Bridge. Mickey a enregistré avec une mystérieuse Monique « L'amour est étrange », une chanson qui avait fait son heure de gloire aux États-Unis dans les années 50, intitulée « Love is strange », et là c'est la version française « L'amour est étrange ». ».

Mickey et Monique, L'amour est étrange, un 45 tours paru sur le label Versailles, qui était la propriété du musicien Ray Ventura dans les années 50. Face A, Face B, ça se termine pour aujourd'hui. L'étrangeté et le bizarre, c'était notre thème. Au micro, c'était Michel Gosselin. La semaine prochaine, bien sûr, on se retrouve avec un autre thème en chanson, d'autres pépites de notre discothèque et d'autres documents sonores. Et on va terminer avec brio et éclat, comme à chaque fois, avec un des rois du boogie-woogie américain au piano dans les années 40. Il s'agit de Freddie Slack, un artiste qui était né en 1910, a disparu en 1965 et a accompagné toute une crème de chanteurs américains, notamment Ellie Mae Morse, qui était une chanteuse de rhythm and blues connue à l'époque. Freddie Slack, là, est au piano dans ce titre Strange Cargo. Bye bye, salut, à la semaine prochaine.

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5: Et bonjour, bonjour, bonjour, comme le dirait si bien Jean-Phi, que je salue. Bienvenue à toi qui passe par là, là, dans la caméra, sur les réseaux sociaux Kikaliente, épisode 45 de la saison 8. C'est maintenant, ça commence. Et comme nous sommes le premier mardi du mois, nous allons revenir dans cette spéciale single du premier mardi du mois. Nous allons revenir sur une pléiade de singles qui sont sortis courant de ce mois de juin. Et je vous promets de très très belles pépites qui annoncent aussi des albums et des EP à venir. On en reparlera, bien entendu. Bienvenue à toi, toi qui passe par là.
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Et ouais, et le premier mardi du mois, spécial single, ça bouge un petit peu plus que les autres mardis où on s'attarde un peu plus longuement sur les artistes qui sortent des actus. On commence avec l'AXA, mon bordel. On commence donc ce qui vient avec le James, chanteur, qui dévoile son chata de l'été à blanc, feat Titoff, un titre dancehall venu tout droit de la Martinique, aux basses lourdes, aux percussions incisives, directement inspiré de l'énergie brute des sound systems jamaïcains comme on les aime. C'est une production percutante qui mêle ambiance dancehall authentique avec des textures modernes. Le James, il nous délivre là un message sans détour à l'encontre des beaux parleurs, ceux qui parlent fort mais qui n'agissent jamais. Les flows sont affirmés, les lyrics tranchants, l'énergie fédératrice, ça fait du bien, c'est pour ouvrir ce qui caliente. Big up à tous ceux qui nous écoutent, on big up spécial Valentin qui tient le coup là où il est, hein, toi-même, tu sais, on est tous là, on te soutient et on salue bien sûr Kenzo, un artiste dont on a parlé dans Kikaliente qui vient de faire son entrée sur le chat. On est sur les réseaux Twitch, on n'est pas sur TikTok, non, pas encore, Twitch, YouTube et Facebook, bien sûr, Kika Addict, si tu nous cherches.

Blanc fit le James fit Titoff. On enchaîne là avec un titre qui va nous calmer tout de suite, hein. Benji et Colette Gaz et sa voix magnifique. Et parfois la personne qu'on cherche, hein, elle est là juste devant nous depuis le début, hein. Qui sait, toi et moi. Enfin, le tout nouveau single Zouk de Benji en collaboration avec Colette Gaz. Tout est déjà joué et le premier extrait de son EP à venir en septembre 2026. Comment vous dire que c'est un petit avant-goût de ce qui vous attend, c'est maintenant.

0: Et comme le dirait Singila, le zouk a toujours été à la mode.
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0: Et on gros big up hein, tous ceux qui arrivent sur le chat tout doucement mais sûrement. On vous salue, gros big up à toi qui passe par là, hein, vous aussi dans la radio, hein, sur la radio de nos partenaires, où que vous soyez, où que vous vouliez être sur internet ou sur les ondes de la FM, vous êtes avec nous. Donc Kikaliente jusqu'à 23h. On parle de Iron Leg et on s'en va à Limoges maintenant avec Arnaud aka Iron Leg qui nous dévoile ici un morceau inspiré du titre de Bernard Lavillier, Stand the Ghetto, dans lequel il met en avant le bénéfice d'écouter cette musique. Comme le dit Balik, le chanteur de Danakil, le reggae est un outil vers l'apprentissage du respect, de la conscience de soi, de la construction de sa personnalité, entre autres avantages. On s'écoute Iron Leg maintenant et le morceau prédénommé Reggae. Découverte locale, artiste néo-aquitain. Allez, on va dire Limousin.

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1: Et on ne peut pas parler de Iron Leg sans parler de son acolyte Mylan Manaza. Et oui, les deux font la paire hein, en ce qui concerne l'île de la Réunion. Et on en profite hein, pour saluer d'ailleurs Charlesis qui nous écoute depuis la Réunion. Et bien sûr, hein, tous ses compatriotes qui nous écoutent depuis là-bas. Ben voilà, on en parle hein, de la Réunion avec Mylan Manaza, qui est un artiste donc reconnu hein, pour son univers musical créatif qui mêle reggae, dancehall, soul, maloya, ainsi que des musiques traditionnelle de l'océan Indien en passant par la culture urbaine. Son travail, il met en avant les messages forts, les actualités, l'amour, les saveurs de la vie, les valeurs humaines avec une pointe d'humour et de festivité hein, tout en y apportant sa touche à lui, moderne et personnelle, hein, ce qui lui permet de toucher un public varié et surtout de contribuer au rayonnement de la culture réunionnaise à travers le monde et il le fait bien. Le titre Destin qui vient de sortir là le 18 juin sur toutes les plateformes. Le message dans ce titre est fort, hein, puisque il y a la rencontre de la basse puissante dans le reggae New Roots, concocté par Clem de Corrosive Prod, qu'on salue, sans oublier les magnifiques chœurs de Naïssa. Et c'est ça qu'on aime, les bonnes grosses basses. Et parfois, il faut savoir regarder au-delà des apparences. Nous sommes tous les mêmes, malgré nos différences. Le message est passé.

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Charlotte, ma voix off, qui m'offre ses compétences depuis plus de 8 ans. Oui, on va dire plus 11 ans maintenant, hein, tu me diras si je me trompe ou pas. On continue maintenant avec l'artiste Jadaoui Aïe, avec son titre Big Smile, en collaboration avec le label antillais Wooling Box. C'est une hymne à la joie, à la positivité, à la fraternité, parce qu'il faut savoir se soutenir, et pas uniquement dans les bons moments. C'est un appel à partager son humanité, à partager ce petit mouvement des zygomatiques qui fait du bien et qui nous fait mal par ici parfois quand on sourit beaucoup trop d'après certains. Une grande parcelle de son être, hein, qui fait du bien autour de soi, grand bien à celui qui le donne comme à celui qui le reçoit. Big Smile est un grand sourire pour vous tous. Et même si ça fait mal de sourire, on utilise beaucoup plus de muscles à faire la gueule qu'à sourire. Sachez-le, et sourire, ça fait du bien au moral, c'est bon pour la santé. Je vous envoie tout plein de sourires et je vous embrasse en même temps. Big Smile, c'est maintenant.

0: que 9 ans commence par un sourire et finit par un sourire. Merci à Lisée qui a bien grandi depuis.
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0: Et on continue maintenant avec l'artiste HAD qui continue ses sorties régulières avec le titre « Qu'est-ce qu'on fait ?». C'est le deuxième extrait du projet « Où va ce monde ?». HAD, accompagné de l'Artical Band, comme d'habitude, nous suggère, après la confrontation du premier single qui les tend à l'interpellation, un riddim épuré, des cuivres marquants, un texte qui oblige à se positionner. Le titre ne propose pas de réponse, il pose tout simplement la question. On va essayer, nous, toutefois, de se poser aussi la question et tenter d'y répondre. Pourquoi?

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1: Et comme on est content de se retrouver hein, tous les mardis, hein, n'est-ce pas? Toi, là, qui écoute Kikaliente depuis des années, ou tout simplement qui vient de le découvrir, eh bien, sache qu'on passe toujours un bon moment pendant 2 heures. Et c'est tous les mardis soirs depuis bientôt 9 ans, puisqu'on entame la 9e saison en septembre. Allez, on va partir dans les Landes maintenant et on fait un gros big up à Bruno qui nous écoute, qui a dû se déplacer hein, pour raisons familiales. On lui envoie tous nos encouragements. On s'en va donc, nous, rencontrer Nadiction, notre Landais préféré, qui a sorti le titre La vie des locaux. Il nous explique un petit peu comment on vit là-bas dans les Landes, comment on appréhende les baïnes, comment on apprivoise la nature, si on peut vraiment parler de l'apprivoiser, hein, si c'est pas plutôt elle qui nous apprivoise et nous qui nous comportons comme normalement on devrait nous comporter en la respectant face à elle. Bref, on va disserter. Hein. Bah tiens, vous avez 2 heures à partir de maintenant. Allez, non, presque 1h30. C'est parti, Nadiction, La vie des locaux à suivre. On repartira direction le dancehall, le zouk, pour bouger nos boules et nous réveiller, pourquoi pas.

Biscarros, on salue tous ceux qui nous écoutent depuis là-bas. On big up hein, même tous ceux qui nous écoutent vers Montpellier, tous ceux qui nous écoutent également en Russie et en Suède. Si vous parlez français, merci. Enfin, merci, ça se comprend. En tout cas, comme le dit Nadiction, il fait chaud. Il fait chaud et pas que dans les Landes. Il fait chaud un peu partout. Pensez à boire, hydratez-vous bien comme il faut et restez surtout au frais.

On continue avec DJ Ken, feat Leto et Kim. Quand la finesse du zouk rencontre la force du rap urbain, ce sont les prémices du quart d'heure rap qui arrive avec le titre Otage. Le nouveau single de DJ Ken, feat Kim et Leto est un concentré d'émotions brutes sur fond d'afrobeat. C'est très très bon, hein, l'afrobeat mélangé au rap, franchement, ça vient tout simplement d'arriver il n'y a pas si longtemps que ça. Et c'est très bon, l'éclectisme des genres, l'éclectisme des styles, le fait que plus rien ne rentre dans aucune case, c'est jouissif. Entre regret, passion et obsession, c'est l'hymne intense de l'été à découvrir, et on vous en fait profiter maintenant dans Kikaliana.

0: Et j'en profite pour saluer Fat Babs et le féliciter pour son Grammy en tant que producteur, et il le mérite.
1: 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Et maintenant, dans le Kikaliente Reggae Show, on termine l'heure sur un tout autre rythme.
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0: Et on démarre cette spéciale rap avec le titre Bois Brillé. Avec ce nouveau single, Bois Brillé dénonce les mécanismes du système économique mondial avec pertinence et dérision. Un hymne dancehall old school mixé par le célèbre studio Aerie Heights au Mancon. Salut, big up Jérôme. Des sonorités caribéennes et un refrain entêtant font de l'état nous raquette. Un hit des playlists de l'été. Une fois de plus, un Bois Brillé nous emmène dans son univers singulier, où l'engagement sans concession rencontre le flot ironique de Liviti alias Thierry. À suivre, Assassin. Après avoir marqué plusieurs générations, hein, Assassin revient avec le single et le clip Légende Urbaine, un titre puissant qui réunit à nouveau les deux architectes historiques de cette aventure, Rocking Squat et Dr. L. Cette collaboration emblématique signe des retrouvailles attendues depuis des années. Un retour aux fondamentaux entre vision, engagement et innovation sonore. Ce sera pour Assassin. À suivre chez Guspira Records, Double avec le titre To Io. Après la sortie du premier single de son nouvel album, hein, Double continue de dévoiler les pièces d'un projet qui marque une nouvelle étape dans sa carrière artistique. Conçu lors d'un séjour de plusieurs mois à Guadalajara au Mexique, ce nouvel album est le fruit d'un processus de croissance personnelle et créative qui a conduit l'artiste à explorer de nouvelles sonorités, de nouvelles collaborations et de nouvelles façons d'appréhender sa musique. Trois titres, c'est maintenant le quart d'heure rap dans Kikali.

0: Légende urbaine, le single de Assassin qui annonce un album prochainement. Restez à l'écoute des news de Kikaliente.
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0: de blé, rien ne sert de parler, il faut savoir agir.
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0: Et on pourrait se croire, hein, en plein été, alors qu'on vient de rentrer dans le mois de juillet. Eh ben oui, c'est la canicule. Protégez-vous. On continue maintenant avec Jour de plein P en autoprod avec Sable Mouvant qui est sorti le 5 juin. Jour de plein P livre un rap lumineux et introspectif sur la nécessité d'avancer malgré les épreuves. On en parle des épreuves, hein, par lesquelles tout le monde passe sans exception, entre hip-hop conscient et influence glanée au fil de ses voyages. L'artiste franco-suisse transforme une réflexion universelle en un refrain fédérateur. Pour t'en sortir, faut rester en mouvement. Un titre positif, actuel et sincère qui parle autant de résilience que de liberté intérieure. Vous l'aurez compris, 21h46, le fil rouge de l'émission de ce soir, c'est la motivation. Sans motivation, il n'y a pas d'action et donc il faut savoir se motiver à suivre l'hémophile chez Quidam, la team Quidam. Qu'on salue à chaque fin de ses concerts, hein, l'hémophile fait chanter en chœur juste au bout du monde. Ce refrain fédérateur permet au public de repartir avec une énergie retrouvée et de l'espoir à transmettre. Derrière son allure de morceau entraînant se cache une déclaration d'amitié poignante avec l'euphémisme. Pour toi, j'irai jusqu'au bout du monde. L'hémophile allie l'habituelle profondeur de ses textes avec une couleur rap électropop nouvelle. Comme je vous le disais tout à l'heure, le mélange des textures nous va à ravir. Dans Kikaliente, cet hymne fédérateur sera accompagné d'un clip, d'images, de son beau parcours en festival, notamment au Lollapalooza à Aluna ou au Zénith de Paris. De quoi annoncer son premier album prévu pour novembre et son concert à la maroquinerie en décembre prochain.

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0: Et nous, avec Kiki Caliente, en avril 2027, on fêtera nos 9 ans ensemble. Allons jusqu'au bout du monde. Allez, on s'écoute le titre Héros de Kenzo. Il vient de sortir, c'est tout frais. Pas le temps de trop vous en parler, mais on se l'écoute.
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éloignez pas trop, Kika revient juste après ça. 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
1: Eh ouais, on est chaud bouillant hein, tous les mardis de 21h à 23h. Hein, si t'as pas pris ton ticket, prends l'habitude. On enchaîne maintenant après le quart d'heure rap en début de cette deuxième heure, moins presque deux minutes. Mais parce qu'on a un petit truc qui a sauté. Voilà, je m'excuse déjà pour Guy Al-MC. Son titre il a sauté, on en parlera plus tard. Bref, pour les filles, maintenant on y va avec Solar Project sur le label Celestial Collective. La parapluie, c'est le nom du single du nouvel EP de Solar Project à paraître à l'automne. Il révèle une facette plus intime du collectif nantais, porté par une voix lead singulière, un ukulélé délicat et des guitares chaleureuses. Le titre célèbre ses amitiés profondes qui deviennent des liens de sororité. En féminisant ce mot du quotidien, la chanson rend hommage à celle qui nous abrite, nous aide à nous relever. Entre parler et chanter, comme un secret confié à voix basse, la parapluie est une parenthèse solaire, tendre et légère, parfaite pour ce moment d'été.
2: Une éclaircie.

0: Project, les larmes sont la seule pluie qu'on refuse. Alors moi je rajouterais, hein, sauf si elles arrosent nos rêves. Parfois, les larmes sont bonnes à sortir pour arroser les rêves qui vont se réaliser.
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0: Et à défaut d'arroser nos rêves, elles arrosent les graines de nos projets.
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0: Ça aussi, c'est frais, ça vient de sortir et ça va vous faire du bien. Manon Lisa, véritable phénomène des réseaux, a sorti le titre Le Petit Pêcheur qui cumule des centaines de millions de vues et qui entre au top 5 du monde des titres pop français les plus chasamés. Alors pop, reggae, pop, dancehall, enfin on mélange tout maintenant, hein. C'est le fil rouge un petit peu de la motivation, du changement qui guide cette émission aussi, hein, sur le rythme du titre Me Gustas Tu de Manu Chao. Cette chanson au message universel et poétique questionne notre rapport au bonheur et à la vraie richesse. Manon Lisa est suivie par plus de 670 000 followers. Rien que ça, on lui souhaite une grande carrière dans le reggae, la pop, le dub, enfin, tout mélangé.

enchaîne après ce titre de Manon Lisa avec Momo, Fit, Nina, Miranda, Toum Toum Toum. C'est le 8e album de Marcelo Frota, alias Momo, artiste brésilien installé à Londres. On y retrouve des collaborations prestigieuses avec Marcos Valle, légende de la bossa nova brésilienne, Nina Miranda de Smoke City, ainsi que la tromboniste de jazz britannique Rosie Turton et son groupe Soudé. Enregistré dans le sud de Londres, cet album est fluide, chaleureux, ample et d'une grande maîtrise. Il dégage une spontanéité et une sérénité qui témoignent d'une créativité et d'une sérénité totale lors de la composition et de l'enregistrement. Canto de Aldeia est extrait de cet album dont je vous parlerai prochainement ici.

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1: Et on enchaîne encore avec une fille aux cheveux roses, dernièrement rencontrée au Reggae Senska Supa, Mana feat. Tena qui revient chez Baco Records. Elle invite Tena Supa Mana sur le titre Still Rise, un rub-dub moderne taillé pour les sound systems estivaux, porté par une énergie solaire et fédératrice. Le morceau célèbre la résilience, la force intérieure et l'espoir face aux épreuves. Le titre vient puiser dans les grandes thématiques du reggae roots auquel il apporte une dimension moderne et une vibration actuelle. À suivre, on parlera de Menotti Hi-Fi qui revient avec Dr. Ring Ring et le titre It Dread.

Michael Buckley et Jamction Crew. Voilà, J-A-M-C-T-I-O-N. Crew, voilà, c'est beaucoup plus facile à dire. Neighbors in Love, les voisins en amitié, voilà, on peut dire ça comme ça, hein, l'entente de bon voisinage en français, hein, c'est tout ce qu'on souhaite, hein, les gardes-clochers, ça suffit.

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1: Allez, on continue avec un artiste que j'ai eu le plaisir de recevoir avec sa crew ici, Bantou Nani, qui a donc est venu dans ce studio ici à Brive pour nous parler de son superbe album. Eh bien, il réussit le pari là de transformer un break-up song en un hymne de liberté et de légèreté avec son tempo reggae pop ultra efficace, des cuivres chaleureux et une ambiance summer love. Cette version dub reggae de Gone Girl apporte la couleur et la fraîcheur indispensables à nos grilles d'été en radio et on est bien content qu'il ait métamorphosé un petit peu ce titre tout en gardant sa profondeur. Un titre hautement addictif à programmer bien sûr chez vous, sur vos playlists, dans vos clés USB, dans vos to-do list de l'été, n'importe où, mais c'est un titre à côté duquel on ne

0: find
1: Gone Girl.
0: A piece of mind.
1: On a envie que le titre tourne en boucle. Comme je vous le disais, il est vraiment addictif. On enchaîne avec Sir Wax chez Banana Music Production. Alexander aka Sir Wax, Alexander Wharton, il est né à Toulouse en France en 1982 de parents des îles britanniques. Il a commencé la musique à 7 ans en faisant du chant sur fond de Elvis Presley, Revelation. Comme le titre l'indique, c'est un hymne à la prise de conscience individuelle et sa relation avec les dieux. C'est Talking to the Stars. Il fait partie du projet c'est la concrétisation de plusieurs années de recherche musicale, cet album de 11 titres dont je vous parlerai à sa sortie courant septembre-octobre. Il va y avoir de l'actualité, vous avez intérêt à rester connecté et surtout concentré. Sir Wax affirme son appartenance au mouvement

0: Comme j'ai tendance à le dire régulièrement dans cette émission, nous sommes tous colocs à terre. En trois mots, hein. Si demain Madame la Terre décide d'éternuer ou de pleurer trop fort, soit on s'envole, soit on se noie.
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Et comme le disait Coluche, si grand, Coluche, notre maison brûle et nous regardons ailleurs. Allez, c'est maintenant, vous avez 2 heures. On enchaîne avec l'Entourloupe qui est enfin de retour avec un nouveau single feat Flavia Coelho, un single que j'ai écouté en boucle depuis que j'ai préparé cette émission. L'alliance est presque évidente, hein. Après plusieurs mois à partager la scène ensemble, le collectif stéphanois et la chanteuse brésilienne scellent leur rencontre artistique avec Vena Selecta, un titre solaire et explosif, véritable carte postale musicale. Le morceau mêle les couleurs chaleureuses d'une bossa brésilienne incarnée par la chanteuse au rythmique Yuka Jungle, signée par le collectif stéphanois. Vena Selecta célèbre le croisement des cultures, la danse et le live dans un titre aussi chaleureux qu'efficace, pensé pour faire voyager autant que faire transpirer en club ou sur les sound systems du monde entier. Et sur les plages aussi, pourquoi pas si vous y êtes allé danser maintenant.

0: Le Brésil éliminé de cette Coupe du Monde dans laquelle on reste encore favori. Allez, un petit coup de soutien à la France et merci à Flavia Coelho et bon anniversaire en retard.
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0: On salue Nico Vueltas qui nous a envoyé ce titre en dernière minute. Paris Caliente, feat. Nico.

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1: Et bien sûr, tandis que ça s'affole du côté de chez Jean-Phi qui allume les basses pour pouvoir les mettre à fond, on continue avec une fille dans le dub qui revient nous donner de ses nouvelles et on est content. Madji et Pila et Still Alive sur le label Bass Cookers nous propose un titre, un dub mélodique après Wonderful Paradox et Little Thing Big Smile dont je vous avais parlé récemment. Récemment, Madji poursuit son exploration et on aime ça. C'est produit par Still Alive et Pila Kali du Live Dub. Le titre Caravane est un hommage à toutes celles et ceux qui croisent notre route, qui croisent leur route et la mienne aussi et qui participent parfois sans le savoir à construire nos vies. Ceux qui sont de passage et ceux qui restent un peu plus longtemps. Ceux qui sont des amitiés longues et qui durent plus de 7 ans et ceux qui sont de passage pour qu'on leur apprenne et qu'ils nous apprennent à leur tour. Et c'est un échange inspiré par les cultures nomades et la transmission orale. Le morceau célèbre ces villages éphémères qui se forment au fil des rencontres des personnes qui nous accueillent, nous inspirent, nous élèvent et nous donnent une direction dans notre chemin. Musicalement, Caravane mêle une voix chaleureuse à une production stepper énergique. Pensez autant pour l'écoute que pour les sound systems. On continue maintenant avec Madji à suivre Subak et Swanga, Cool Moods et on se quittera avec le titre Mokolos, Maroon Foot Dub. J'espère qu'on aura le temps. On va aller vérifier tout ça. Mais pour l'heure, Caravane in Dub, Madji, Pila et Still Alive. 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

on salue toutes les équipes qui nous écoutent à Bordeaux. On salue Gonzague et bien sûr ISB qui a fait un petit tour par là. Cédric Sedman également. Allez checker son album Planète sur toutes les plateformes. Il vaut le coup. Si vous ne l'avez pas encore découvert, allez-y, foncez. Il reste encore des portes à ouvrir. Allez checker son Instagram à Sedman, Cédric Sedman. On est à la porte numéro 8, il me semble. Que se cache-t-il derrière ?

Allez, on continue maintenant avec Soubac et Swanga, comme promis, hein, qui sont deux étoiles montantes, hein, de la scène dub. Elles s'associent pour donner naissance à Hiyo, H-I-Y-O. Alors, comment vous le prononcez? On ne sait pas. Toujours est-il que phonétiquement, ça se prononce Hiyo. Voilà, un titre novateur aux frontières du dub, de l'électro et de la pop, porté par un somptueux sample de voix africaines, comme on les aime, entre le bouzouki envoûtant, instrument signature de Swanga, et des percussions africaines organiques, des synthétiseurs arpégiateurs hypnotiques et une basse puissante. Hiyo nous embarque dans un véritable voyage sonore. C'est un titre qui va te transporter, toi Jean-Phi, oui, je te parle à toi qui passe par là, mais si aussi vous êtes des Jean-Phi, il n'y a pas de problème, on peut tous être Jean-Phi ce soir et kiffer le dub ou la dub, hein, comme certains aiment à le prononcer. On dit dub music, c'est de la musique dub, mais on dit du dub, c'est masculin, hein. Désolé pour ceux qui seraient déçus et ceux qui découvrent ce que c'est. Donc cette musique dub pleine de basses, pleine d'émotions, pleine de comment poser des mots là-dessus, des ressentis, voilà, des vibrations qu'on a dans nos corps, à l'intérieur de nous, comme ça là, qui nous font du bien. Vous allez comprendre de quoi je veux dire, comme dirait un certain Jamel Debbouze. Tout de suite, Hiyo feat. Swanga et Soubac en maître.

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2: Allez, on enchaîne maintenant avec les Cool Moods, c'est Sabor Disco qui nous embarque cette fois-ci en Argentine, destination Buenos Aires, la capitale. The Cool Moods sortent leur premier single vinyle en France dans une veine très années 70 jamaïcaine. Le disque est une coproduction entre le label hispano-colombien chez Choubidou, S-H-U, plus loin B-E, plus loin D-U, comment dire, Choubidou, tout simplement, Choubidou Records. C'est Lucha Libre Records aussi, hein, d'Équateur, qui se lie à eux avec donc le label Sabor Discos du sud-ouest français. On salue bien sûr le sud-ouest, hein. On était dans les Landes tout à l'heure avec Nadiction pour évoquer la vie des locaux là-bas. Eh bien, on retourne dans ce fameux sud-ouest avec les Latinos de Sabor Discos qui nous propose donc ce titre If I Were You. Et oui, c'est un titre en anglais avec Roger Rivas. Vous allez apprécier et vous comprendrez pourquoi il a sa place dans le quart d'heure dub de ce soir. Ça promet un bel album qui arrive. Je vous en reparlerai bientôt. Donc, pas mardi prochain parce que je suis pas là, c'est

entendre, Jean-Phi, le label hispano-colombien Shubidu Records s'associe avec Lucha Libre Records d'Équateur et Sabor Discos, le label du sud-ouest français, pour nous donner ce petit son, If I Were You. Et si tu cherches le nom du label, ça s'écrit Shubidu, S-H-U-B-E-D-U.

0: Moods, Cool Moods, et le très très bon titre de If I Were You, Si J'étais Toi.
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0: Allez, direction l'univers de Mo Colors maintenant et The Co-Operator avec Maroon Foot Dub, la version dub du premier single Barefoot, extrait de l'album Fruits of the Diaspora dont je vous parlerai le 21 juillet à mon retour. Ce projet marque la toute première collaboration entre Mo Colors, de son vrai nom Joseph Dean Mahmoud, musicien et chanteur anglo-mauricien, et le producteur multi-instrumentiste Ian Perkins. Ensemble, ils proposent un reggae roots original, enrichi de sonorités traditionnelles du Sega mauricien, Ravan, Maravan, Triangle, Congas, Shaker et Cigar Box se mêlent à une instrumentation roots authentique pour créer un groove à la fois profond, organique et singulier. Maroon Foot Dub, richesse rythmique qui prend une nouvelle dimension. Les effets du dub mettent en valeur les percussions, les basses et les paroles. Tout ce que vous entendez derrière moi, on kiffe, promis. Je vous parle de l'album à mon retour après le congé du 14 juillet. Je vous embrasse tous très très très très fort. On se donne rendez-vous, même lieu, même heure, le 21 juillet. Ciao, ciao, ciao. Et bonne suite à vous sur les programmes de votre radio préférée. En ce qui concerne Brénige, c'est du reggae jusqu'à 1h du matin. Bisous.

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Merci aux fidèles. 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

0: Allez, bonne nuit à tous ceux qui vont se coucher. Et bon courage.
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